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0: Bonjour à vous toutes, bonjour à vous tous, bonjour Joanne.
1: Bonjour Franck et bonjour à toutes et à tous.
0: Nous sommes aujourd'hui le mardi 15 septembre 2026, 258e jour de l'année. Bonne fête à tous les Roland, Dolores, Lola, Lolita en ce jour et bonne fête également aux Marzian, fête et prénom breton. Alors on t'écoute pour le dicton de ce 15 septembre.
1: Alors le dicton pour aujourd'hui, beau septembre, fini d'emplir les chambres. Voilà pour le petit dicton du jour.
0: Alors rappelle-nous les faits qui se sont déroulés un 15 septembre.
1: Alors on peut citer en 1919 la naissance du champion cycliste italien Fausto Coppi, mort le 2 janvier 1960. En 1949, Konrad Adenauer devient le premier chancelier de la RFA. En 1973, c'est la mort de Gustav VI, roi de Suède. En 1974, c'est l'attentat au drugstore Saint-Germain à Paris, provoquant 2 morts et 34 blessés. En 1984, c'est la naissance à Londres du prince Harry d'Angleterre, second fils du prince Charles et de Lady Diana. Et enfin, en 2008, la faillite de la banque américaine Lehman Brothers donne le signal de la crise mondiale et d'une série de fortes baisses boursières. Voilà pour l'essentiel des faits qui se sont déroulés dans notre histoire un 15 septembre.
0: Alors, si c'est votre anniversaire, bon anniversaire. Parmi nos célébrités, nous allons notamment la chanteuse Camélia Jordana, 34 ans pour elle aujourd'hui. Je crois que c'est la seule chanteuse que j'ai vue en ce jour. Donc voilà, ce que tu veux compléter parmi nos célébrités, Joanne. Mais c'était rapide, hein, il y avait une chanteuse aujourd'hui.
1: Alors, nous avons la personnalité des réseaux sociaux de Jenna Marbles qui fête ses 40 ans aujourd'hui, l'actrice Katrina Murino qui fête ses 49 ans. Nous avons le célèbre acteur britannique Tom Hardy, 49 ans pour lui en ce jour. Nous avons Brad Bird, 69 ans pour le producteur américain. Je vois le célèbre acteur Tommy Lee Jones qui fête ses 80 ans en ce jour. Nous avons également l'actrice Carmen Mora, 81 ans, le producteur Oliver Stone, 80 ans également pour lui aujourd'hui. Nous avons l'animatrice Géraldine Carré qui nous a quittés il y a 2 ans, en 2024. Elle était née en 1969, un 15 septembre. Nous avons également, si tu peux descendre, Jean-Claude Decaux qui nous a également quittés, personnalité d'affaires, il était né en 1937. Nous avons également Jackie Cooper, célèbre acteur américain, il nous a également quitté en 2011, mais il était né en 1922, un 15 septembre. Voilà pour l'essentiel des anniversaires du jour.
0: Allez, on va donc démarrer ensemble en musique. Camélia Jordana pour démarrer ensemble avec elle, 34 ans, et on l'écoute avec silence.

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2: Il est l'heure de retrouver votre météo sur Radioactivité. À vous rappeler que nous sommes aujourd'hui le mardi 15 septembre, 258e jour de l'année 2026. Nous reperdons 4 minutes d'ensoleillement aujourd'hui. Le soleil s'est enlevé ce matin à 7h11 et se couchera tout à l'heure à 19h48. Une belle journée prévue pour aujourd'hui. C'est une belle journée estivale qui s'annonce en ce jour. L'astre du jour brillera très largement du matin au soir, se voilant un peu dans le courant de l'après-midi. Le vent soufflera faiblement et un petit pic de chaleur va nous concerner. Dégradation la nuit prochaine avec un peu de pluie. Plus mitigée et baisse des températures ces prochains jours au retour d'un flux océanique. Et côté température, ce matin nous serons à 13 degrés. Cet après-midi, on atteindra les 28 degrés sur le bassin de Pont-à-Mousson. h 12 à l'horloge de Radioactivité. Restez bien branchés d'ici quelques minutes. Votre horoscope arrive. En attendant, on poursuit la mise à l'honneur de nos stars du jour. On le rappelle, bonne fête au Lola. En ce jour, on pense à Lola Young avec son titre Messi qu'on écoute ensemble tout de suite sur Radioactivité.

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2: Il est l'heure de retrouver votre horoscope sur Radioactivité. On commence comme d'habitude avec les béliers au travail. Vous montrez beaucoup d'énergie et d'efficacité dans vos actions. Vous êtes sur la bonne voie, poursuivez ainsi. En amour célibataire, de nouvelles rencontres en perspective, mais rien de très sérieux. Santé très bonne. Les taureaux au travail, dynamisme et bonne volonté vous animent. Vous avez tout pour mener vos actions là où vous le souhaitez. En amour, ne dramatisez pas les petits incidents de parcours, ils font partie de la vie de chacun. Santé, sommeil à rattraper. Les gémeaux au travail, la patience sera votre meilleur allié. Vous allez traverser une situation particulièrement pénible. En amour, ne soyez pas trop rigide, il convient de tempérer tout ce qui concerne les affaires sentimentales. Santé, bonne. Les cancers au travail, mettez tous les atouts de votre côté, quitte à faire quelques concessions qui vont à l'encontre de vos principes et idées. En amour, c'est excellent côté cœur, vous aimez et vous savez que ce sentiment est partagé. Santé bonne. Les lions au travail, bonne collaboration avec un scorpion, vous gardez les pieds sur terre et restez concentré sur votre travail. En amour, montrez-vous disponible avec votre partenaire qui a besoin de votre soutien inconditionnel. Santé bonne. Les vierges au travail, tout ne va pas comme vous le souhaitez, attendez des moments plus favorables pour agir. En amour, votre partenaire doit être votre priorité, ne laissez pas vos sentiments se disperser inconsidérément. Santé, pas d'excès alimentaire. Les balances au travail, ne vous laissez pas impressionner par des menaces, vous avez vous aussi des droits à faire valoir. En amour, la fusion avec l'être cher est totale, cette parfaite alchimie vous pousse à faire de grands projets. Santé, légère fatigue. Les scorpions au travail, exécutez des tâches les unes après les autres en privilégiant les priorités et en évitant d'agir trop vite. En amour, amis célibataires, c'est un peu confus côté cœur, vous ne savez pas ce que vous voulez. Santé excellente. Les sagittaires au travail, agissez en connaissance de cause, vous devez de concrétiser vos projets à court terme. En amour, excellente journée en famille, vous aurez l'occasion de donner et de recevoir pour votre plus grand plaisir. Santé médiocre. Les capricornes au travail, vous avez intérêt à vous montrer diplomate, on va en effet vous demander d'arbitrer un litige. En amour, restez attaché aux valeurs qui vous sont chères, toute tentation vous mènerait inévitablement à votre perte. Santé bonne. Les Verseaux au travail, des difficultés de dernière heure, vous les affronterez facilement avec le tact que l'on vous connaît. En amour, des malentendus sans importance, la soirée vous donnera l'occasion de les dissiper totalement. Santé, détendez-vous. Et on finit comme d'habitude avec les poissons au travail, vous ne réfléchissez pas assez, vous voulez tout et trop rapidement, cela vous expose à quelques désillusions. En amour, entente parfaite avec l'être cher, vous n'en demandez pas davantage. Santé, faites un peu d'exercice.

Votre horoscope à l'instant sur Radioactivité, 8h22 à l'horloge du 96.5, à 8h30, vos informations à la une régionale et locale. En attendant, on poursuit la mise à l'honneur de nos stars du jour. Bonne fête à toutes les Lolitas en ce jour. On pense à Alizée avec son tube de l'époque. Moi Lolita, c'est tout de suite sur Radioactivité.

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Il est l'heure de retrouver vos informations sur Radioactivité. On commence comme d'habitude avec les infos à la une de ce jour. Justice, enlèvement d'enfants et coup d'État. La sphère Daillé à la barre, figure du complotisme en France. Rémi Daillé est jugé à partir de ce mardi devant le tribunal correctionnel de Paris pour avoir fomenté des actions violentes contre les institutions, mais aussi l'enlèvement d'une fillette prise en charge par les services sociaux dans les Vosges. 14 autres prévenus sont jugés à ses côtés, dont la mère de l'enfant. Social, le spectre du retour des gilets jaunes. Depuis plusieurs jours, des appels à un retour des gilets jaunes sont publiés sur les réseaux sociaux. Le contexte, marqué par une forte hausse des prix des carburants, est similaire à celui qui avait donné naissance au mouvement en 2018. Enquête chevaline, les sœurs convoquées sur les lieux 4 ans après avoir pris la main sur l'épais dossier de la tuerie de chevaline. Une remise en situation sur le lieu de la tuerie en présence des deux sœurs survivantes, Zena et Zenab Al-Ili, est envisagée par le pôle Cold Case de Nanterre. Dans l'Aude, SDF jeté à terre, une enquête ouverte. Nouvelle polémique à Carcassonne. Quelques jours après la vidéo montrant un policier municipal tenir des propos racistes, une enquête a été ouverte pour violence volontaire à l'encontre d'un agent de la police nationale. Une vidéo relayée sur les réseaux sociaux le montre en train de jeter violemment à terre un SDF de 29 ans qui est décédé 13 jours après cette intervention datant de juin dernier. Terrorisme, soupçonné d'être un ex-bourreau, un Français jugé à Paris. Le djihadiste français Otman Garrido, soupçonné d'avoir été un bourreau de l'organisation État islamique EI en Syrie et en Irak, a reconnu partiellement les faits et assuré avoir parcouru du chemin pour se distancier de l'idéologie djihadiste depuis son arrestation en 2020 devant la cour d'assises spéciale de Paris où il est jugé depuis lundi. Il est poursuivi pour meurtre en Syrie lors d'une exécution publique de deux Iraniens en 2015. Il a en revanche nié avoir décapité la troisième victime. Justice dans l'affaire Liana, la plainte contre Darmanin classée sans suite. La commission des requêtes de la Cour de justice de la République a classé sans suite une plainte pour non-assistance à personne en danger déposée contre le garde des Sceaux Gérald Darmanin par la mère de la petite Rosa. Elle a estimé que les infractions de mise en danger de la vie d'autrui et de non-assistance à personne en danger n'étaient pas caractérisées. La mère de Rosa accuse Jérôme Barella, le meurtrier présumé de la petite Liana, d'avoir violé sa fille une cinquantaine de fois. Média, la radio publique contre Charles Sapin. Les antennes du groupe public Radio France ont été fortement perturbées lundi au second jour d'une grève lancée pour protester contre le recrutement de Charles Sapin, responsable du magazine conservateur Valeurs Actuelles. Le journaliste qui signe un édito politique le dimanche matin sur France Inter est accusé par les syndicats de porter des idées d'extrême droite. Santé, radiothérapie, le parcours de soins reste fragile et inégal. Traitement de pointe dans la lutte contre le cancer. La radiothérapie doit désormais améliorer l'expérience vécue par les patients selon la Ligue contre le cancer. Une personne sur deux n'a notamment pas été associée aux décisions qui la concernent, fait savoir l'association dans une étude. Au total, 64% des femmes disent que leur avis n'a pas été demandé concernant le traitement contre 33% des hommes. Conflit, la bataille du rail redouble en Ukraine. La Russie multiplie les frappes contre le réseau ferroviaire ukrainien qui est d'une importance stratégique. Les trains participent à la résilience du pays et évitent son isolement. Ils sont aussi très importants pour les exportations de céréales et les importations de matériel militaire. Culture, Oasis annonce une tournée mondiale et deux concerts en France. Le groupe britannique Oasis va repartir en tournée en 2027 avec une quarantaine de dates, dont deux concerts au Stade de France à Paris les 23 et 24 juillet, a-t-il annoncé lundi sur les réseaux sociaux. Les fans seront tenus de s'inscrire sur le site officiel du groupe avant jeudi 17h dans l'espoir d'obtenir un accès à la billetterie. Le prix des billets sera fixe et compris entre 84 et 249 euros.
En Suisse, accident de bus, une enquête ouverte contre le chauffeur. La justice suisse a annoncé lundi avoir ouvert une procédure, notamment pour homicide et liaison corporelle par négligence contre le chauffeur du car transportant des touristes néerlandais, dont l'accident a fait 5 morts jeudi. Selon la police, l'accident n'a impliqué qu'un seul véhicule, un autocar de fabrication néerlandais. Le véhicule a quitté la route et s'est renversé dans une zone de travaux entre les communes de Zuch et Zernez, dans le canton des Grisons. Le chauffeur de nationalité néerlandaise faisait partie des personnes blessées. Il n'a pas été placé en détention provisoire. À Israël, les réalisateurs de NASA accusés de trahison. Mikir Zohar, le ministre israélien de la Culture, a réclamé lundi une enquête pour identifier les sources qui accusent anonymement l'armée de tuer de nombreux civils à Gaza dans le documentaire choc NASA primé à la Mostra de Venise. Dimanche soir, il avait appelé à déchoir de leur nationalité israélienne les réalisateurs Yuval Abraham et Rachel Zohr, les accusant de trahison envers l'État. Ce documentaire repose sur les témoignages anonymes de 24 membres de l'armée et des services de renseignement israéliens qui exposent la façon dont les forces israéliennes tuent sciemment de nombreux civils. Commerce. Après le crash d'un avion cargo, Amazon suspend son sous-traitant. Amazon a annoncé dimanche avoir suspendu le recours à des vols affrétés par le sous-traitant 21 Air, opérateur de l'avion cargo qui est sorti de piste à l'aéroport de Miami aux États-Unis le 6 septembre. L'appareil s'est posé mais a dépassé la piste d'atterrissage, traversé une route avant de finir sa course sur une pelouse et de prendre feu. L'accident a entraîné la mort de 5 personnes et fait 5 blessés, dont 2 graves. L'Agence américaine de sécurité des transports, NTSB, a ouvert une enquête sur les causes du crash. Depuis, les documents mettent en cause le respect par 21 Air de la sécurité. Société, interdiction, l'interdiction des réseaux sociaux aux moins de 15 ans renaît de ses cendres. Emmanuel Macron a annoncé qu'une nouvelle mouture du texte censuré par le Conseil constitutionnel avait été notifiée à Bruxelles. Le président français voudrait également voir l'interdiction élargie à l'ensemble de l'Union européenne. Vie des entreprises, il faut arrêter de penser l'apprentissage comme une dépense. Remis en cause dans le budget 2025, le financement de l'apprentissage par l'État pourrait bien être à nouveau cette année. Pour Baptiste Martin, président de l'Association nationale des apprentis de France, il en va pourtant de l'emploi des jeunes et de l'activité des entreprises. Société, le tourisme bousculé par le climat et la géopolitique. Un été moins mauvais que prévu. Le secteur du tourisme a dû faire face à d'importants vents contraires cette année, entre des thermomètres affolés, les feux et une actualité internationale instable. Mais il limite les dégâts, selon le syndicat des entreprises du Tour Operating, le CETO, qui vient de partager son bilan pour la période estivale. Bonne nouvelle, on a limité la casse.

Voilà pour l'essentiel de vos informations à la une à l'instant sur Radioactivité. Restez bien branchés d'ici quelques minutes. Vos informations régionales et locales, ça arrive juste après Angèle.

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1: On poursuit vos informations sur Radioactivité avec les informations régionales. Dans le Toulois, par quelle voie les vignerons locaux vendent-ils leur vin? L'annonce des foires au vin qui fleurissent dans les grandes surfaces invite à se demander comment les vignerons des côtes de Toul écoulent leur production. Réponse avec les intéressés qui viennent de boucler les vendanges qui donneront le millésime 2026. À l'Axou, voiture bélier au CPN, pas de blessés et une sécurisation à venir. Au volant de sa voiture, cet homme ayant déjà été hospitalisé au centre psychothérapique de Nancy-l'Axou a tenté de forcer les portes d'accès à un bâtiment. Pas un acte à caractère terroriste, loin de là, mais une forme d'appel au secours. Les faits vont donner lieu à la pose de plots anti-bélier. À Baccara, bébé secoué, 4 ans de prison pour le père. Un homme de 33 ans a été condamné par le tribunal correctionnel de Nancy pour des violences commises sur son beau-fils âgé de 2 ans et de son fils, un nourrisson de 3 semaines. Il a écopé de 4 ans de prison, dont un enferme qu'il pourra effectuer à domicile sous bracelet électronique. Dans le Grand Est, Cinécool, 5 euros la séance pour prolonger le bel été des salles. Tout augmente en cette rentrée, sauf le prix du billet Cinécool. Du 16 au 20 septembre, 92 cinémas du Grand Est proposent 5 jours de séance à 5 euros. Une façon de prolonger l'élan estival avec 39 avant-premières et plusieurs rencontres avec les équipes des films. À Nancy, tentative de meurtre avec une victime paraplégique. Verdict ce mardi. Mahmoud, dans un fauteuil roulant depuis qu'il a pris une balle de 7,65 mm qui lui a fait perdre l'usage de ses jambes le 24 avril 2024, a témoigné. L'accusé Mohand El-Bachir Adjaoud avance un trou noir et sera fixé sur son sort ce mardi. En Meuse, sortie de route mortelle entre Blercourt et Dombasle en Argonne. Un jeune majeur a mortellement perdu le contrôle de son véhicule peu après le S de l'ancien passage à niveau entre Blercourt et Dombasle en Argonne ce dimanche 13 septembre vers 21h. En Meuse également, 6

En appel, son licenciement en 2023 vient en effet d'être considéré comme sans cause réelle et sérieuse et il a obtenu 18 000 euros d'indemnité. Innovation, c'est Lorrain créer un appareil qui mesure la profondeur des brûlures. Parce que l'évaluation de la gravité d'une brûlure repose principalement sur l'expertise de médecins chevronnés, des praticiens du service des grands brûlés du CHR Metz-Thionville ont demandé à des chercheurs du LM3 de l'Université de Lorraine de trouver une solution technologique qui puisse être utilisée par les services non spécialisés. Leur appareil a passé avec succès les premières phases de tests. En Moselle, Holosolis change de direction mais maintient ses ambitions industrielles. Holosolis change de direction, Bertrand Lecacheux quitte ses fonctions de CEO et Jan-Martin Van den Heuck prend temporairement les commandes de l'entreprise qui cherche désormais son prochain dirigeant. Ce changement n'affecte pas le calendrier de la future Gigafactory photovoltaïque à Ambac dont la mise en production reste prévue en 2029. On enchaîne avec vos informations locales sur Radioactivité à Pont-à-Mousson, du Breuil au 36 quai de rue des Orfèvres. Le parcours d'un graphiste Mussy Pontin, salarié de Saint-Gobain-le-Jour et graphiste la nuit, Florent Crillon-Colanec, ne s'attendait pas à ce que ses créations lui ouvrent les portes du 36 quai des Orfèvres. Et pourtant, ce Mussy Pontin de 42 ans a été invité par la brigade de recherche et d'investigation à visiter ce lieu mythique. À Pont-à-Mousson toujours, à l'Agora de Pambio, la calligraphie comme chemin vers soi. Après le Kui Gong, Jean-Sébastien Grill poursuit sa volonté de transmettre à l'Agora de Pambio. À partir de fin septembre, la calligraphe proposera un atelier hebdomadaire où le geste, l'encre et le pinceau deviendront autant d'outils pour se recentrer et exploiter son monde intérieur. Dieu-Loire, un succès mitigé pour le forum des associations, sport, théâtre, gym, rugby, tai chi, chorale. L'offre est variée pour les habitants du secteur. Malheureusement, ceux-ci n'étaient pas très nombreux. À Belleville, des ateliers numériques sur tablette pour les seniors. Les personnes de plus de 60 ans ne sont pas toutes à l'aise avec le numérique et notamment toutes les démarches en ligne qu'elles sont amenées à faire. C'est pourquoi des ateliers leur sont proposés à partir du 23 septembre au périscolaire. Le matériel peut être prêté durant ces 8 séances. À Champignol, il recense la biodiversité de cette nature promise aux promoteurs. Des oiseaux, insectes et mammifères par dizaines qui vivent et évoluent sur les hauteurs de Champignol. Voici ce que recensent depuis des années Léa et Thomas Giraud, deux des citoyens opposés au projet immobilier menaçant l'écosystème. À Pompée, deux nouvelles activités sont proposées par l'association FLI. L'association Famille Loisirs Information de Pompée a ajouté deux activités à son programme, le cardio boxing training et le step. Elle propose désormais 24 activités. On part cette fois-ci en terre touloise. Au vive, un agent condamné, la CC2T renforce les mesures de sécurité. Après la condamnation de l'ancien agent du centre aquatique Au vive pour des faits de voyeurisme, la CC2T réaffirme son soutien à la fillette et à sa famille. La collectivité assure avoir pris toutes les mesures nécessaires avec le renforcement et le rappel des consignes de sécurité auprès des agents afin de prévenir tout nouvel incident. On repart du côté de Nancy, fort en watts, le speedbike est dans le collimateur de la police. Le vélo rapide ou speedbike s'est imposé dans le cœur de ville nancéen. La puissance de cet engin qui n'oblige pas nécessairement de pédaler pour atteindre 45 km/h voire plus, le fait de sortir de la catégorie vélo pour le classer dans celle du cyclomoteur, avec toute la législation qui s'impose et notamment l'interdiction d'emprunter les espaces cyclables. À Nancy toujours, l'étoilé Charles Coulombeau va livrer ses secrets de cuisine. En novembre, ouvrira l'atelier Coulombeau dans un studio refait à neuf à deux pas de l'église Bon Secours. Le chef étoilé et ses équipes proposeront chaque semaine des cours de cuisine à six personnes. Rien de sophistiqué, mais un moment gourmand, promet le jeune propriétaire de la maison dans le parc.
L'idée sortie pour aujourd'hui.

Aujourd'hui, c'est à Jaulny, le 18e siècle, à l'honneur au château pour les journées du patrimoine. À l'occasion des journées européennes du patrimoine, le château replongera ses visiteurs dans l'atmosphère du 18e siècle. Dimanche 20 septembre, métiers d'art, personnages en costume, jeux, brocantes et visites rythmeront cette journée. Voilà pour l'essentiel de vos informations à l'instant sur Radioactivité, 8h50 à l'horloge du 96.5. Vous le savez, à 9h, la suite de la découverte de l'album de la semaine. En attendant, on repart en musique. On en a fini avec la mise à l'honneur de nos stars du jour. Je vous propose donc de repartir avec le nouveau Big Flo et Oli. Picasso, c'est tout de suite sur Radioactivité.

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Michel Berger, chanté pour ceux qui sont loin de chez eux. On poursuit l'album de la semaine. L'artiste, c'est Ellie Goulding. I Know Too Much, c'est le nom de l'album. Voici la plage 3. Le titre, c'est Loser.

Ellie Goulding à l'instant sur Radioactivité. Je vous rappelle que le nom de l'album porte le nom de I Know Too Much. C'était Loser à l'instant, un album qu'on découvre tout au long de cette semaine vers 9h et vers 11h. Donc un autre extrait tout à l'heure vers 11h sur Radioactivité. Allez, on poursuit avec Frérot, c'est Jérémy Frérot justement. Il y aura Jonathan en nouveauté. Voici Esther Galil.

0: 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Et pour explorer la richesse du patrimoine du Grand Est, une trentaine de sites emblématiques et trésors méconnus seront à visiter. 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
1: Allez, sur Radioactivité dans quelques instants, votre horoscope. Mais avant, voici le dernier single de Miley Cyrus, qui s'intitule Bass Persuados. C'est aussi le nom de son 10e album qui sortira ce vendredi. Voilà, on va l'écouter sur Radioactivité avec toujours des sonorités un peu rock et dance. Let's go.

0: Il est l'heure de retrouver votre horoscope sur Radioactivité. On commence comme d'habitude avec les béliers au travail. Vous montrez beaucoup d'énergie et d'efficacité dans vos actions. Vous êtes sur la bonne voie, poursuivez ainsi. En amour célibataire, de nouvelles rencontres en perspective, mais rien de très sérieux. Santé très bonne. Les taureaux, travail, dynamisme et bonne volonté vous animent. Vous avez tout pour mener vos actions là où vous le souhaitez. En amour, ne dramatisez pas les petits incidents de parcours, ils font partie de la vie de chacun. Santé, sommeil à rattraper. Les gémeaux, travail, la patience sera votre meilleur allié. Vous allez traverser une situation particulièrement pénible. En amour, ne soyez pas trop rigide. Il convient de tempérer tout ce qui concerne les affaires sentimentales. Santé, bonne. Les cancers, au travail, mettez tous les atouts de votre côté, quitte à faire quelques concessions qui vont à l'encontre de vos principes et idées. En amour, c'est excellent côté cœur, vous aimez et vous savez que ce sentiment est partagé. Santé, bonne. Les lions, au travail, bonne collaboration avec un scorpion, vous gardez les pieds sur terre et restez concentré sur votre travail. En amour, montrez-vous disponible avec votre partenaire qui a besoin de votre soutien inconditionnel. Santé, bonne. Les vierges, au travail, tout ne va pas comme vous le souhaitez. Attendez des moments plus favorables pour agir. En amour, votre partenaire doit être votre priorité. Ne laissez pas vos sentiments se disperser inconsidérément. Santé, pas d'excès alimentaire. Les balances, au travail, ne vous laissez pas impressionner par des menaces. Vous avez vous aussi des droits à faire valoir. En amour, la fusion avec l'être cher est totale. Cette parfaite alchimie vous pousse à faire de grands projets. Santé, légère fatigue. Les scorpions, au travail, exécutez des tâches les unes après les autres en privilégiant les priorités et en évitant d'agir trop vite. En amour, amis célibataires, c'est un peu confus côté cœur. Vous ne savez pas ce que vous voulez. Santé, excellente. Les sagittaires, au travail, agissez en connaissance de cause. Vous devez de concrétiser vos projets à court terme. En amour, excellente journée en famille. Vous aurez l'occasion de donner et de recevoir pour votre plus grand plaisir. Santé médiocre. Les capricornes, au travail, vous avez intérêt à vous montrer diplomate. On va en effet vous demander d'arbitrer un litige. En amour, restez attaché aux valeurs qui vous sont chères. Toute tentation vous mènerait inévitablement à votre perte. Santé bonne. Les Verseaux, au travail, des difficultés de dernière heure, vous les affronterez facilement avec le tact que l'on vous connaît. En amour, des malentendus sans importance, la soirée vous donnera l'occasion de les dissiper totalement. Santé, détendez-vous. Et on finit comme d'habitude avec les poissons. Au travail, vous ne réfléchissez pas assez, vous voulez tout et trop rapidement, cela vous expose à quelques désillusions. En amour, entente parfaite avec l'être cher, vous n'en demandez pas davantage. Santé, faites un peu d'exercice.
1: Allez, sur Radioactivité, sur ces bonnes paroles, on poursuit en musique avant de retrouver évidemment votre rendez-vous quotidien. J'écoute ma ville. Faruco, d'ici quelques instants, Marc Lavoine en duo avec Patrick Fiori. Ça arrive sur Radioactivité, mais avant, sous le vent, voici Céline Dion et Garou en duo sur Radioactivité.

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1: Il est l'heure de retrouver votre rubrique J'écoute ma ville sur Radioactivité. Aujourd'hui, un sujet à l'ordre du jour. Nous retrouvons tout de suite Jennifer Masselin-Gazo pour La vie en rose avec la permanence à Blénaud-les-Ponts-à-Mousson. On l'écoute tout de suite ensemble sur Radioactivité.
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3: Franck et Louise pour Radioactivité. Bonjour Louise.
4: Bonjour.
3: Et nous sommes en mairie de Blénaud-les-Ponts-à-Mousson. Nous avons le plaisir d'être avec Jennifer Masselin-Gazo, membre de l'association La vie en rose. Bonjour.
5: Bonjour Franck, bonjour Louise.
4: Est-ce que d'abord vous pourriez présenter votre association s'il vous plaît ?
5: Mais avec plaisir Louise. Donc l'association La Vie en Rose a vu le jour en février l'année dernière, en 2025, et a pour but de pérenniser le challenge Octobre Rose sur la commune de Blénaud-les-Ponts-à-Mousson, mais pas que. Nous souhaitons en fait œuvrer toute l'année et pour tous les cancers. Nous avons débuté l'association à 7 bénévoles et maintenant nous avons la chance en fait que les gens nous rejoignent, ils nous sont en gros une vingtaine.
4: Alors, vous organisez une marche le 4 octobre. Est-ce que vous pouvez nous en dire un petit peu plus ?
5: Évidemment. Donc, la marche du 4 octobre, donc c'est notre challenge incontournable d'Octobre Rose. Ce sera la 6e édition cette année. Donc, 4 ans, ça avait été organisé complètement par la mairie de Blénaud. Et donc, l'idée avait été de nous prendre le relais pour pérenniser l'événement. Donc, ce sera la 6e édition. Et cette année, nous avons décidé que le slogan, ce serait « Dites camion ».
4: Alors, pourquoi avoir choisi ce slogan ?
5: Alors, on voulait un slogan qui fasse parler, qui fasse, comme on dit actuellement, le buzz. Et surtout, on s'est quand même inspiré de la campagne cancer colorectal de cette année qui disait « va chier ». Donc, on voulait un slogan qui fasse parler, mais qui parle également aux gens. On a eu la chance que, du coup, les gens se prennent au jeu et on a pu organiser une communication autour de visages connus du bassin. Donc, on a pu prendre en photo des professionnels de santé, des bénévoles, des commerçants, des élus et des salariés de la mairie de Blénaud ou du bassin Mussy-Pontin qui sont pris au jeu à venir se prendre en photo. Toute l'association remercie chaleureusement la trentaine de visages qui s'est prêté au jeu des photos et des affiches. Et surtout, alors n'hésitez pas, ils vont être visibles au fur et à mesure chez les commerçants et les entités du bassin, mais également visibles sur les bus scolaires grâce à l'entreprise du Pasquier qui nous a permis en fait de pouvoir y mettre nos affiches.
4: Alors l'argent qui est récolté, à qui va-t-il ? C'est pour la recherche contre le cancer par exemple ?
5: Alors, l'année dernière, nous avions reversé l'argent à la Ligue contre le cancer, Génétique Cancer et l'association Symphonie. Cette année, avec le bureau, nous avons décidé d'évidemment continuer à aider la recherche et à sponsoriser la recherche, mais également aider d'autres associations. Donc, nous aurons la chance que Jeunes et Roses soit avec nous le 4 octobre, mais aussi Effet Miroir, qui est aussi une association qui a vu le jour il y a 2 ans et qui permet d'aider les patientes atteintes de cancer d'acheter leur perruque. Voilà, donc ils seront aussi présents le 4 octobre pour montrer un peu leur association.
4: Est-ce qu'après la marche, il y a par exemple une buvette et une restauration avec des stands qui sensibilisent ou pas ?
5: Alors le 4 octobre, il y aura évidemment les stands partenaires santé. Donc ce que je vous disais, la Ligue contre le cancer, Effet Miroir, Génétique Cancer qui sera également avec nous, Jeunes et Roses qui viendra avec un atelier autopalpation. Donc ça, c'est vraiment très préventif, ludique et en même temps très intéressant au niveau du dépistage. Donc que les gens soient aient notion de ça, de l'autopalpation. Nous aurons aussi des stands assurance et également SCURE qui va nous permettre d'avoir des coachs qui vont ambiancer avant la marche et l'échauffement. Beauty and Spa qui est évidemment un de nos partenaires privilégiés depuis le départ de ces challenges Octobre Rose et qui sera là pour maquiller les gens. Et nous aurons séant pour parler, mais certainement un bar à tresses pour que les femmes viennent se faire de jolies tresses pour courir et marcher. Et Louise, vous me parliez de la restauration. Évidemment, on repart sur le même principe que l'année dernière. Il y aura 3 stands de restauration, de la buvette et de quoi continuer l'événement par un bon moment d'échange et de convivialité, donc juste après la course. Et ce, à l'intérieur du centre Michel Bertel, donc qu'il fasse beau, qu'il fasse froid, quoi qu'il en soit, on sera au chaud et tous ensemble au centre Michel Bertel pour déjeuner après la course.
4: Vous avez également des permanences à la mairie de Blénaud-les-Ponts-à-Mousson. Est-ce que vous pouvez nous redire quand est-ce qu'elles sont là ?
5: Oui, comme l'année dernière, nous sommes donc présents à la mairie de Blénolet-Pont-à-Mousson tous les mercredis après-midi de 14h à 17h et les samedis matins de 9h30 à 11h30 afin que les gens puissent venir récupérer leur t-shirt et leur inscription. Ils peuvent également le faire sur Hello Asso. Il y a le lien sur nos réseaux sociaux qui est disponible. En plus des t-shirts et des inscriptions, venez nous voir pour découvrir un peu notre petite boutique éphémère. Nous avons un peu varié les goodies La Vie en Rose cette année.
4: Alors, vous avez parlé de vos réseaux sociaux. Est-ce que vous pourriez nous donner le nom ?
5: Donc, retrouvez-nous sur Instagram, La Vie en Rose 54700, mais également sur Facebook.
4: Quel est le profil des bénévoles et combien de bénévoles cela a demandé pour organiser tout ça ?
5: Nos bénévoles viennent d'horizons complètement différents. Bien souvent, ils ont quand même déjà œuvré dans l'associatif. Pour ma part, c'est la première fois. Mais en tout cas, c'est vraiment une chouette expérience. C'est très énergivore, mais c'est une belle expérience. Donc, nos bénévoles sont élus, professionnels de santé, patients, famille, aidants. Voilà, il y a tous horizons, tout âge. Et c'est vraiment chouette. Des retraités, évidemment, ce qui nous facilite un petit peu la tâche. Et sachant, alors, qui œuvre pour les permanences, mais nous avons aussi des bénévoles, enfin des gens qui sont venus signifier à nous pour nous aider le jour de la manifestation, avant, après, pendant, parce qu'il y aura d'autres manifestations en octobre.
4: Et pour la marche du 4 octobre, où est-ce qu'elle débute ?
5: Le parcours a changé, mais tout commencera départ Sainte-Michel-Bertel, arrivée Sainte-Michel-Bertel. Voilà.
4: Et on pourra partir à partir de quelle heure et jusqu'à quelle heure ?
5: Le 4 octobre, du coup, rendez-vous à partir de 8h30 pour un petit déjeuner convivial et offert au Centre Michel Bertel. Et à partir de 9h, il y aura les animations. Il y aura cette com qui sera là pour ambiancer la foule. Il y aura aussi les discours officiels. Quelques petites surprises, je ne vais pas tout vous dévoiler. Départ de la course vers 10h30 et de la marche 10h40. En gros, pour décaler un peu, le parcours est un peu plus long et a changé. À mi-parcours, il y aura un ravitaillement et quelques animations aussi tout au long du parcours. Mais ça, pareil, je ne vous en dis pas plus. Surprise.
4: Quelles sont les nouveautés cette année ?
5: Cette année, nous avons décidé que le t-shirt serait à manches longues parce que effectivement, beaucoup de gens ont dans leur armoire les t-shirts Octobre Rose qui s'entassent. Donc, on s'est dit, en octobre, c'est bien d'avoir une manche longue. Voilà. Et la pin-up de l'année dernière qui avait beaucoup plu a laissé la place à la co-girl. Alors, la grosse nouveauté, ayez l'oreille attentive parce que cette année, La Vie en Rose a composé son hymne.
3: Et restez bien avec nous parce que juste après l'interview, on écoutera cet hymne.
5: Alors, en plus du dire camion, La Vie en Rose a la chance d'avoir dans ses bénévoles Corinne Sutter. Et du coup, c'est notre ambassadrice maintenant officielle, l'ambassadrice de l'association. Donc, je vous présente Corinne Sutter, notre incroyable ambassadrice.
6: Bonjour, merci, merci beaucoup. Eh ben, je suis très, très, très fière voilà, de participer à La Vie en Rose avec une équipe au top. Voilà. Donc, je ne pouvais pas refuser d'être ambassadrice. Tellement l'équipe, elle est exceptionnelle, quoi.
4: Quel est votre rôle en tant qu'ambassadrice ?
6: J'ai été moi-même touchée par la maladie, donc j'ai des contacts sur l'hôpital lycéen. On y est allé hier avec une partie de l'équipe et on a offert la toile qu'on nous avait à nous offert l'année dernière, la pin-up. Voilà, et donc on a été l'offrir hier pour qu'eux, ils puissent l'exposer dans leur salle en bas à l'ICL et par la suite la mettre dans les bureaux des secrétaires pour que tous les malades puissent la voir et le sourire en voyant au moins cette belle toile, quoi. Voilà, mettre un peu de baume au cœur aux malades.
3: Est-ce que justement, pour le 4 octobre, vous aurez un rôle bien particulier en tant qu'ambassadrice ?
5: Évidemment, elle va faire la chorégraphie de l'hymne La Vie en Rose.
6: J'étais pas au courant, merci. Oui, j'ai un rôle d'accueil, mais j'ai le même rôle. On est une équipe, on fait un peu tout. Voilà, mais j'ai vraiment le rôle d'accueil, de recevoir, d'avoir le sourire, de bah, surtout par rapport à mon vécu, quoi. Voilà, de pouvoir au moins aider et d'étendre la main à des personnes qui en ont vraiment besoin, quoi. Voilà.
3: Voilà, je vous rappelle que l'association La Vie en Rose, mobilisation pour Octobre Rose, vous propose une permanence en mairie de Blénolet-Pont-à-Mousson, donc chaque mercredi de 14h à 17h et les samedis de 9h30 à 11h. N'hésitez pas à venir pour vous inscrire pour la marche de ce 4 octobre à Blénolet-Pont-à-Mousson et l'occasion évidemment d'acheter son maillot rose vendu à 10 euros, c'est bien ça ?
5: Exactement. Cette année, il est à 10 euros parce que ce que je vous disais, il est à manches longues. Et il y aura un petit cadeau offert avec. On compte sur vous pour venir le 4 octobre dire camion avec nous.
3: Et c'est important à rappeler, ça concerne les filles et les garçons.
5: Évidemment. Les garçons peuvent aussi être concernés et on voit, dans notre campagne, ils sont très présents. Soit en tant que mari, famille, fils, et malheureusement, ça peut aussi arriver aux hommes. Donc, merci à tous les bénévoles, femmes et hommes, qui permettent que tout le monde soit sensibilisé à cette cause.
3: Merci beaucoup, Jennifer, et à bientôt. Au revoir.
5: Merci, Franck. Merci, Louise. À très bientôt.
4: Au revoir.

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2: Votre rubrique J'écoute ma ville à l'instant sur Radioactivité, j'espère

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2: Il est l'heure de retrouver votre météo sur Radioactivité. À vous rappeler que nous sommes aujourd'hui le mardi 15 septembre, 258e jour de l'année 2026. Nous reperdons 4 minutes d'ensoleillement aujourd'hui. Le soleil s'est enlevé ce matin à 7h11 et se couchera tout à l'heure à 19h48. Une belle journée prévue pour aujourd'hui. C'est une belle journée estivale qui s'annonce en ce jour. L'astre du jour brillera très largement du matin au soir, se voilant un peu dans le courant de l'après-midi. Le vent soufflera faiblement et un petit pic de chaleur va nous concerner. Dégradation la nuit prochaine avec un peu de pluie. Plus mitigée et baisse des températures ces prochains jours au retour d'un flux océanique. Et côté température, ce matin nous serons à 13 degrés. Cet après-midi, on atteindra les 28 degrés sur le bassin de Pont-à-Mousson. Petit rappel de votre météo à l'instant sur Radioactivité, il est 10h dépassé de 6 minutes. On repart ensemble en musique et n'oubliez pas, à 10h15, vos pronostics du tiers écarté quinté plus. Allez, en attendant, on repart avec Marine et son dernier titre, Escroc, c'est tout de suite sur Radioactivité.

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1: Il est l'heure de retrouver vos pronostics du tiercé quartet quintet plus. Aujourd'hui, réunion 1, Compiègne, course 1, prix des bords de l'Oise. Il s'agit d'un terrain plat de distance 2800 mètres avec 16 partants, 50 900 euros, handicap divisé, corde à gauche et piste en herbe. Et un départ prévu tout à l'heure à 13h55. On commence directement avec les pronostics donnés par l'amateur qui vous propose un quintet en 5 chevaux pour cette course. Notez bien le 7, 8, As, 6 et pour finir le numéro 4. 7, 8, As, 6 et 4. On enchaîne et on termine avec les pronostics donnés par l'homme mystère qui vous propose également un quintet en 5 chevaux pour cette course. Le 7, 6, 4, As et pour finir le numéro 9. 7, 6, 4, As et 9. Aujourd'hui pour votre tiercé quartet quintet plus, à vous rappeler qu'il s'agit de réunion 1, Compiègne, course 1, prix des bords de l'Oise. Il s'agit d'un terrain plat de distance 2800 mètres avec 16 partants, 50 900 euros, handicap divisé, corde à gauche et piste en herbe. Avec un départ prévu tout à l'heure à 13h55. Bonne chance à toutes et à tous.

10h19 à l'horloge de Radioactivité. Restez bien branchés en ce mardi à 10h30. Votre rubrique humour avec un sketch francophone que je vous ferai découvrir ou redécouvrir sur les ondes de Radioactivité. En attendant, on repart en musique avec Tame Impala. Dracula, c'est tout de suite sur Radioactivité.

0: Colonel Rayel, à l'instant sur Radioactivité, il est 10h30, l'heure de votre rubrique humour en ce mardi. Je vous propose de découvrir le nouveau sketch de Oriane Garcia, « Je suis pas agressive ». C'est le sketch qu'on découvre ensemble tout de suite sur Radioactivité.
1: Bonsoir Lausanne ! Oh ! Voilà, je suis très contente d'être là, messieurs, dames, sachez-le, mais juste au cas où, je préfère vous prévenir, si à un moment vous avez l'impression que je vais commencer à pleurer, c'est possible. Voilà, et là, il y a peut-être des gens qui sont en train de se dire « Oh, elle est hypersensible !» Top. Par applaudissement, il y a des gens qui sont un peu hypersensibles, qui ont tendance à pleurer pour tout et pour rien. Super, on a une brochette de 20 ce soir, ça fait plaisir, merci beaucoup. Pour celles et ceux qui n'ont pas applaudi, allez bien vous faire enculer. Doucement, t'es seule. C'est bizarre, parce que moi en fait mon hypersensibilité c'est très paradoxal, je passe très vite d'une émotion à une autre, c'est très contradictoire, c'est tellement contradictoire, j'ai l'impression d'être l'équivalent du mec hétérosexuel qui dit à sa femme qu'il veut absolument lui faire un enfant mais qui insiste quand même à chaque fois pour la lui mettre dans le cul. Ouais, elle est longue celle-là, mais elle est bien. Elle est bien parce qu'elle me permet très vite de voir où sont les couples hétérosexuels. C'est toujours à ce moment-là où madame, elle rigole, mais elle regarde monsieur comme ceci. Quant à lui, monsieur regarde bien droit devant lui. Et en effet, à ce moment, je comprends très vite que le couple n'a pas d'enfant, mais que madame a un anus énorme, vraiment. Et c'est bizarre. Après, moi, je sais que je suis bizarre, messieurs, dames, on me l'a beaucoup répété, on me l'a beaucoup dit quand j'étais à l'école. Un jour, à l'école, j'ai un prof qui a convoqué mes parents pour leur demander de me faire passer des tests de QI parce qu'il pensait que j'étais autiste. Ouais. Moi, je sais pas ce qui est pire entre ton prof de maths qui pense que tu es autiste ou découvrir avec les tests de QI, justement, que tu es haut potentiel mais n'arrive pas à le développer. Moi, je sais ce qui est pire, c'est ce diagnostic. Vraiment, surtout que j'ai grandi avec une maman qui entendait que haut potentiel. Ouais. Elle n'arrivait pas à entendre, elle n'arrive pas à le développer. C'est dommage quand même, parce que c'est le plus important dans le diagnostic, vraiment. Du coup, elle était persuadée que j'avais plein de talents. Je vais être très honnête avec vous ce soir, je n'en ai aucun. Si. T'es hyper marrante. Non, il n'y a pas de souci. En vrai, messieurs, dames, j'ai 28 ans, évidemment que je sais que j'ai un talent. Enfin, ça fait 28 ans que je vis avec moi-même. Est-ce que le mot talent est le bon? Je ne sais pas, mais on ne peut pas se le nier. J'ai un petit truc. J'ai un petit truc. Z, Y, X, W, V, U, T, S, R, Q, P, N, M, L, K, J, H, E, F, D, C, B, A. Oh. Merci. J'adore ce moment parce que je vois dans certains applaudissements quand même les regards, ils n'ont pas compris. Oh, c'est l'alphabet à l'envers, ma puce. Ouais. C'est pas un vrai talent en vrai parce que je sais pas le faire à l'endroit. Je suis très très con, vraiment, je suis très très con. Un jour j'ai une amie qui m'a dit « Attends, mais tu sais faire l'alphabet à l'envers, ça doit être une dinguerie pour draguer des mecs. » <C'est... rire> Pas tant, vraiment, pas tant. Moi j'ai beaucoup essayé en plus de draguer des hommes avec l'alphabet à l'envers, tu vois, mais je ne suis jamais arrivée à la situation finale que je désirais, tu vois, où je drague le mec et il me dit « Waouh, top, fais-le-moi un peu autour de la bite pour essayer. » Jamais, ça n'est jamais arrivé. J'aime bien être une femme et faire de l'humour, messieurs, dames, parce que je sais que parfois je monte sur scène et certaines personnes me voient arriver et se disent « Ah, c'est une femme. Probablement l'atout charme de la soirée. » Je suis désolée, messieurs, dames, je suis là tout beauf, vraiment. Il faut savoir un truc sur moi, c'est que j'adore les blagues sur la bite, vraiment. J'adore les blagues sur... J'adore la bite, voilà, je vous le dis. Mais en fait, j'adore l'organe. Mais l'homme derrière, c'est un vrai problème. Et attention. Attention, parce que j'aime pas, c'est pas que j'aime pas les hommes, hein, je vous adore les hommes, vous êtes top les hommes, vraiment, restez comme vous êtes. C'est juste que je trouve que parfois coucher avec un homme, c'est la même chose que prendre un escalator. Voilà. Non, si, je te jure, parce que normalement tu prends un escalator, tu vois, c'est pour monter au 7e, donc tu vois, bon, vous faites le travail ensemble, bon, c'est vrai que bon, tu fais le travail un peu pour l'aider. Parfois tu t'arrêtes, il fait le travail tout seul, et parfois, tu sais pas pourquoi, t'es sur un escalator, il décide de changer de rythme tout seul, et t'es là, pourquoi tu changes de rythme, en fait, t'as un putain d'escalator, et là tu regrettes ma puce d'avoir pris l'escalator, pourquoi? Parce qu'à quoi juste derrière? L'ascenseur. Et l'ascenseur, t'as besoin de rien, t'as juste besoin de ton doigt pour l'allumer. Non. Alors c'est vrai que normalement on n'explique pas ces blagues, mais moi oui, voilà. Et au cas où, les escalators c'est les bites, et les ascenseurs c'est les godes, parce qu'il y a un bouton pour les allumer. Brr, brr. Ouais. Non, ok. Je suis au courant, messieurs, dames, que parler god et sextoy, ça peut mettre mal à l'aise certaines personnes. Ok, je suis au courant, enfin, certaines personnes. Certains personnes. Oh, c'est souvent des hommes qui sont mal à l'aise à cause des gods. T'aimes bien les gods, mon grand? Pas de réponse, c'est dommage. Et en vrai, vous savez ce qui est pire qu'un homme qui aime pas les gods? Courage, ma puce. Vous savez ce qui est pire qu'un homme qui n'aime pas les gods? C'est les mecs qui se sentent menacés par des gods. Vous savez qu'il y a des mecs qui ont peur des gods. Il y a des mecs qui se sentent menacés. Il y a des mecs qui sont là. Hein, c'est des machines, elles vont nous remplacer. C'est les mêmes trous du cul, ils veulent acheter des Tesla. Les mêmes merdes. Les mêmes merdes. Bon. Achète des gods quand même, c'est vraiment important, vraiment, c'est très important. Après, s'il y a des hommes ce soir quand même qui se sentent mal à l'aise avec les gods, messieurs, j'ai envie de vous rassurer et de vous dire, dites-vous que c'est d'office l'un de vous qui les a créés. D'office, vraiment, d'office, parce que nous, on se casse le cul à vous dire ne bouge pas, ne change rien, jamais une meuf, elle aurait écrit le mode Ouais. Faut avoir un god pour celle-là, sinon la blague est juste longue, je vous l'accorde. Voilà, voilà. Ah, petite question. Par applaudissement, qui se branle sur ce mode? Personne. C'est le mode 8, on n'a pas le temps d'arriver jusque-là, vraiment, on n'a pas le temps. Moi je sais que je dévoile beaucoup de moi-même quand je suis sur scène, je dévoile beaucoup de mon intimité quand je suis sur scène. Je pense que c'est parce que j'ai ce petit truc en plus qui s'appelle l'autisme. Je sais, vous l'auriez jamais deviné parce que je vous parle et je mange pas du carton. Et pourtant, vraiment et pourtant, moi je suis bien sur le spectre. Et ça me va, moi mon diagnostic, ça me va d'avoir appris que j'étais autiste, ça me va vraiment. Parce que ça m'a permis de mieux me renseigner sur moi-même et de mieux me comprendre. Et apparemment je suis un peu trop honnête. Je le prends mal, voilà, je le prends mal parce que prenez-moi pour une conne, mais moi je suis persuadée que si tout le monde dans la vie était un petit peu plus honnête, il y aurait beaucoup moins de merde dans le monde, vraiment, il y en aurait beaucoup moins. Messieurs, vous êtes les premiers destinataires de ce message, sachez-le. Vraiment. Moi, il y a plein de conneries, c'est vrai, si les mecs ils avaient été plus honnêtes avec moi, moi, il y a plein de conneries que j'aurais jamais faites, vraiment. Si le mec il me disait directement ce qu'il attendait de moi, jamais j'aurais accepté les bonbons dans la camionnette, tu vois, jamais. Elle n'est pas vraie celle-là, je vous rassure. Elle n'est pas vraie parce que... Ouais. Mon papa m'a hyper bien éduquée. Il m'a toujours dit de prendre les bonbons mais courir très très vite juste après. Bon, après c'est aussi parce qu'il était super égoïste et il voulait vraiment que je suce personne d'autre à part lui. Mais bon, voilà, ça c'est... Oh, non, non, non. Surtout pas applaudir celle-là. Ouais. Les gens qui ont commencé, qui ont fait « Ah, j'ai des valeurs, vraiment, j'ai des valeurs. » Avant de partir, je vais quand même rassurer certaines personnes parce que, messieurs, dames, sachez-le, vous avez un regard qui crie. Vraiment, vous avez un regard qui crie, je l'entends jusqu'ici. Il est là, « Oh, Seigneur !» J'espère qu'elle n'aura jamais d'enfant. Et ça va peut-être vous rassurer un petit peu, mais ça fait maintenant 10 ans que j'ai appris que j'étais stérile et en vrai, ça me va. Vraiment, moi, ça me va. Déjà, c'est un petit peu marrant parce que je ne crois pas en Dieu. Voilà, il faut croire qu'apparemment Dieu ne croit pas en moi non plus. Voilà tout. Et moi, ça me va, messieurs, dames, parce que quand j'ai appris à l'époque que j'étais stérile, je savais déjà que je voulais pas avoir d'enfant plus tard. Donc, j'ai trouvé l'information exceptionnelle. J'ai trouvé vraiment le concept top. J'étais là, c'est top, j'adore. Sauf que ma gynéco, elle était un petit peu mal à l'aise, elle savait pas trop quoi dire. Elle m'a regardée, elle m'a dit, mets-tu un très beau col de l'utérus. Slay. Non, moi je savais pas trop quoi répondre à ça, messieurs, dames, donc je suis partie de là, j'ai appelé ma maman et je lui ai expliqué le rendez-vous et j'étais là, ah maman, devine quoi, oh là là, encore tellement de potentiel que je ne pourrais pas développer. Merci beaucoup Montreux, vous avez été exceptionnel, merci beaucoup.
0: Votre rubrique Humour à l'instant sur Radioactivité avec le nouveau sketch de Oriane Garcia, Je ne suis pas agressive, c'est le nom de son nouveau sketch, j'espère qu'il vous a plu, il est 10h40 à l'horloge, restez bien branchés, le prochain rendez-vous est à 11h avec la suite de la découverte de l'album de la semaine. En attendant, on poursuit avec Manon Lisa, Le Petit Pêcheur, c'est tout de suite.

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1: 11h dépassées de 2 minutes à l'horloge de Radioactivité, l'heure de poursuivre ensemble l'album de la semaine, le nouvel album de Ellie Goulding, I Know Too Much. On enchaîne avec la piste numéro 4, Four Seasons, c'est tout de suite sur Radioactivité.

L'album de la semaine à l'instant sur Radioactivité avec le nouvel album de Hayley Goulding qu'on poursuit toute cette semaine à 9h et à 11h sur les ondes de Radioactivité. Allez, restez bien branchés, dans 10 minutes vos petites annonces arrivent. En attendant, on repart en musique avec Paul Kalkbrenner et Stromae. Que ce soit clair, c'est tout de suite sur Radioactivité.

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1: Il est l'heure de retrouver vos petites annonces sur Radioactivité. Une auditrice qui vend un sommier pour deux personnes, cadre dessoudé, latte en bon état. Elle vous le propose à 30 euros, visible sur Pont-à-Mousson. Si vous êtes intéressé, n'hésitez pas à contacter cette auditrice au 06 35 45 39 86. 06 35 45 39 86. Une auditrice qui est à la recherche d'une machine à laver à bas prix et si possible en bon état. Elle est à Pont-à-Mousson, donc si vous avez une machine à laver, n'hésitez pas à contacter cette auditrice donc qui recherche une machine à laver dans les 30 à 50 euros. Vous pouvez la contacter par téléphone au 06 41 96 00 17. 06 41 96 00 17. Si vous voulez laisser une petite annonce sur Radioactivité, c'est très simple. Soit vous m'appelez par téléphone au 03 83 81 38 38, 03 83 81 38 38, ou bien par mail à l'adresse radio.activité@orange.fr. radio.activité@orange.fr, sans oublier le S au bout de Activité. Vos petites annonces à l'instant sur Radioactivité, 11h18 à l'instant à l'horloge du 96.5. Restez bien branchés à 11h45, vos pronostics du tiercé quarté quinté plus. En attendant, on repart en musique avec Bad Bunny. C'est tout de suite sur Radioactivité.

après sur Radioactivité, c'était Clara Luciani. Allez, on poursuit sur la zone du 96.5 avec Mylène Farmer. C'est à qui le tour en nouveauté, 11h30.

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1: Il est l'heure de retrouver vos pronostics du tiercé quartet quintet plus. Aujourd'hui, réunion 1, Compiègne, course 1, prix des Bordeloises. Il s'agit d'un terrain plat de distance 2800 mètres avec 16 partants, 50 900 euros, handicap divisé, corde à gauche et piste en herbe. Et un départ prévu tout à l'heure à 13h55. On commence directement avec les pronostics donnés par l'amateur qui vous propose un quintet en 5 chevaux pour cette course. Notez bien le 7, 8, As, 6... Et pour finir, le numéro 4, 7, 8, As, 6 et 4. On enchaîne et on termine avec les pronostics donnés par l'homme mystère qui vous propose également un quintet en 5 chevaux pour cette course. Le 7, 6, 4, As et pour finir, le numéro 9, 7, 6, 4, As et 9. Aujourd'hui pour votre tiercé quartet quintet plus, à vous rappeler qu'il s'agit de réunion 1, Compiègne, course 1, prix des Bordeloises. Il s'agit d'un terrain plat de distance 2800 mètres avec 16 partants, 50 900 euros, handicap divisé, corde à gauche et piste en herbe, avec un départ prévu tout à l'heure à 13h55. Bonne chance à toutes et à tous. Petit rappel de vos pronostics à l'instant sur Radioactivité, 11h50 dans quelques secondes à l'horloge du 96.5. Restez bien branchés à midi, le retour de vos infos. En attendant, on repart en musique avec Jack et Carla. À qui le tour, c'est tout de suite.

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Il est l'heure de retrouver vos informations sur Radioactivité. On commence comme d'habitude avec les infos à la une de ce jour. Justice, enlèvement d'enfants et coup d'État. La sphère Daillé à la barre, figure du complotisme en France. Rémi Daillé est jugé à partir de ce mardi devant le tribunal correctionnel de Paris pour avoir fomenté des actions violentes contre les institutions, mais aussi l'enlèvement d'une fillette prise en charge par les services sociaux dans les Vosges. 14 autres prévenus sont jugés à ses côtés, dont la mère de l'enfant. Social, le spectre du retour des gilets jaunes. Depuis plusieurs jours, des appels à un retour des gilets jaunes sont publiés sur les réseaux sociaux. Le contexte marqué par une forte hausse des prix des carburants est similaire à celui qui avait donné naissance au mouvement en 2018. Enquête Chevaline, les sœurs convoquées sur les lieux 4 ans après avoir pris la main sur l'épais dossier de la tuerie de Chevaline. Une remise en situation sur le lieu de la tuerie en présence des deux sœurs survivantes, Zena et Zenab Al-Hili, est envisagée par le pôle Cold Case de Nanterre. Dans l'Aude, SDF jeté à terre, une enquête ouverte, nouvelle polémique à Carcassonne. Quelques jours après la vidéo montrant un policier municipal tenir des propos racistes, une enquête a été ouverte pour violence volontaire à l'encontre d'un agent de la police nationale. Une vidéo relayée sur les réseaux sociaux le montre en train de jeter violemment à terre un SDF de 29 ans qui est décédé 13 jours après cette intervention datant de juin dernier. Terrorisme, soupçonné d'être un ex-bourreau, un Français jugé à Paris. Le djihadiste français Otman Garrido, soupçonné d'avoir été un bourreau de l'organisation État islamique, EI, en Syrie et en Irak, a reconnu partiellement les faits et assuré avoir parcouru du chemin pour se distancier de l'idéologie djihadiste depuis son arrestation en 2020, devant la cour d'assises spéciale de Paris, où il est jugé depuis lundi. Il est poursuivi pour meurtre en Syrie lors d'une exécution publique de deux Iraniens en 2015. Il a en revanche nié avoir décapité la troisième victime. Justice dans l'affaire Liana, la plainte contre Darmanin classée sans suite. La commission des requêtes de la Cour de justice de la République a classé sans suite une plainte pour non-assistance à personne en danger déposée contre le garde des Sceaux Gérald Darmanin par la mère de la petite Rosa. Elle a estimé que les infractions de mise en danger de la vie d'autrui et de non-assistance à personne en danger n'étaient pas caractérisées. La mère de Rosa accuse Jérôme Barella, le meurtrier présumé de la petite Liana, d'avoir violé sa fille une cinquantaine de fois. Médias, la radio publique contre Charles Sapin. Les antennes du groupe public Radio France ont été fortement perturbées lundi au second jour d'une grève lancée pour protester contre le recrutement de Charles Sapin, responsable du magazine conservateur Valeurs Actuelles. Le journaliste qui signe un édito politique le dimanche matin sur France Inter est accusé par les syndicats de porter des idées d'extrême droite. Santé, radiothérapie, le parcours de soins reste fragile et inégal. Traitement de pointe dans la lutte contre le cancer, la radiothérapie doit désormais améliorer l'expérience vécue par les patients selon la Ligue contre le cancer. Une personne sur deux n'a notamment pas été associée aux décisions qui la concernent, fait savoir l'association dans une étude. Au total, 64% des femmes disent que leur avis n'a pas été demandé concernant le traitement contre 33% des hommes. Conflit, la bataille du rail redouble en Ukraine. La Russie multiplie les frappes contre le réseau ferroviaire ukrainien qui est d'une importance stratégique. Les trains participent à la résilience du pays et évitent son isolement. Ils sont aussi très importants pour les exportations de céréales et les importations de matériel militaire. Culture, Oasis annonce une tournée mondiale et deux concerts en France. Le groupe britannique Oasis va repartir en tournée en 2027 avec une quarantaine de dates, dont deux concerts au Stade de France à Paris les 23 et 24 juillet, a-t-il annoncé lundi sur les réseaux sociaux. Les fans seront tenus de s'inscrire sur le site officiel du groupe avant jeudi 17h dans l'espoir d'obtenir un accès à la billetterie. Le prix des billets sera fixe et compris entre 84 et 249 euros.
En Suisse, accident de bus, une enquête ouverte contre le chauffeur. La justice suisse a annoncé lundi avoir ouvert une procédure, notamment pour homicide et liaison corporelle par négligence contre le chauffeur du car transportant des touristes néerlandais dont l'accident a fait 5 morts jeudi. Selon la police, l'accident n'a impliqué qu'un seul véhicule, un autocar de fabrication néerlandais. Le véhicule a quitté la route et s'est renversé dans une zone de travaux entre les communes de Zuch et Zernez, dans le canton des Grisons. Le chauffeur de nationalité néerlandaise faisait partie des personnes blessées. Il n'a pas été placé en détention provisoire. À Israël, les réalisateurs de NASA accusés de trahison. Mickir Zohar, le ministre israélien de la Culture, a réclamé lundi une enquête pour identifier les sources qui accusent anonymement l'armée de tuer de nombreux civils à Gaza dans le documentaire choc NASA primé à la Mostra de Venise. Dimanche soir, il avait appelé à déchoir de leur nationalité israélienne les réalisateurs Yuval Abraham et Rachel Zohr, les accusant de trahison envers l'État. Ce documentaire repose sur les témoignages anonymes de 24 membres de l'armée et des services de renseignement israéliens qui exposent la façon dont les forces israéliennes tuent sciemment de nombreux civils. Commerce. Après le crash d'un avion cargo, Amazon suspend son sous-traitant. Amazon a annoncé dimanche avoir suspendu le recours à des vols affrétés par le sous-traitant 21 Air, opérateur de l'avion cargo qui est sorti de piste à l'aéroport de Miami aux États-Unis le 6 septembre. L'appareil s'est posé mais a dépassé la piste d'atterrissage, traversé une route avant de finir sa course sur une pelouse et de prendre feu. L'accident a entraîné la mort de 5 personnes et fait 5 blessés, dont 2 graves. L'agence américaine de sécurité des transports, NTSB, a ouvert une enquête sur les causes du crash. Depuis, les documents mettent en cause le respect par 21 Air de la sécurité. Société, interdiction, l'interdiction des réseaux sociaux aux moins de 15 ans renaît de ses cendres. Emmanuel Macron a annoncé qu'une nouvelle mouture du texte censuré par le Conseil constitutionnel avait été notifiée à Bruxelles. Le président français voudrait également voir l'interdiction élargie à l'ensemble de l'Union européenne. Vie des entreprises, il faut arrêter de penser l'apprentissage comme une dépense. Remis en cause dans le budget 2025, le financement de l'apprentissage par l'État pourrait bien être à nouveau cette année. Pour Baptiste Martin, président de l'Association nationale des apprentis de France, il en va pourtant de l'emploi des jeunes et de l'activité des entreprises. Société, le tourisme bousculé par le climat et la géopolitique. Un été moins mauvais que prévu. Le secteur du tourisme a dû faire face à d'importants vents contraires cette année entre des thermomètres affolés, les feux et une actualité internationale instable. Mais il limite les dégâts selon le syndicat des entreprises du Tour Operating, le CETO, qui vient de partager son bilan pour la période estivale. Bonne nouvelle, on a limité la casse.

Voilà pour l'essentiel de vos informations à la une à l'instant sur Radioactivité. Restez bien branchés d'ici quelques minutes. Vos informations régionales et locales, ça arrive juste après Angèle.

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1: On poursuit vos informations sur Radioactivité avec les informations régionales. Dans le Toulois, par quelle voie les vignerons locaux vendent-ils leur vin? L'annonce des foires au vin qui fleurissent dans les grandes surfaces invite à se demander comment les vignerons des côtes de Toul écoulent leur production. Réponse avec les intéressés qui viennent de boucler les vendanges qui donneront le millésime 2026. À l'Axou, voiture bélier au CPN, pas de blessés et une sécurisation à venir. Au volant de sa voiture, cet homme ayant déjà été hospitalisé au centre psychothérapique de Nancy, l'Axou, a tenté de forcer les portes d'accès à un bâtiment. Pas un acte à caractère terroriste, loin de là, mais une forme d'appel au secours. Les faits vont donner lieu à la pose de plot anti-bélier. À Baccarat, bébé secoué, 4 ans de prison pour le père. Un homme de 33 ans a été condamné par le tribunal correctionnel de Nancy pour des violences commises sur son beau-fils âgé de 2 ans et de son fils, un nourrisson de 3 semaines. Il a écopé de 4 ans de prison, dont un enferme qu'il pourra effectuer à domicile sous bracelet électronique. Dans le Grand Est, Cinécool, 5 euros la séance pour prolonger le bel été des salles. Tout augmente en cette rentrée, sauf le prix du billet Cinécool. Du 16 au 20 septembre, 92 cinémas du Grand Est proposent 5 jours de séance à 5 euros. Une façon de prolonger l'élan estival avec 39 avant-premières et plusieurs rencontres avec les équipes des films. À Nancy, tentative de meurtre avec une victime paraplégique. Verdict ce mardi. Mahmoud, dans un fauteuil roulant depuis qu'il a pris une balle de 7,65 mm qui lui a fait perdre l'usage de ses jambes le 24 avril 2024, a témoigné. L'accusé Mohand El-Bachir Adjaoud avance un trou noir et sera fixé sur son sort ce mardi. En Meuse, sortie de route mortelle entre Blercourt et Dombasle en Argonne. Un jeune majeur a mortellement perdu le contrôle de son véhicule peu après le S de l'ancien passage à niveau entre Blercourt et Dombasle en Argonne ce dimanche 13 septembre vers 21h. En Meuse également, CIGEO, avis favorable, mais 2 réserves et 2 recommandations. Après 2 mois de consultation entre mai et juillet dernier, la commission d'enquête publique sur la demande d'autorisation de création du projet CIGEO par l'Andra à Bure vient de rendre un avis favorable assorti de 2 réserves et de 2 recommandations. Plus de 3000 contributions ont été recueillies. À Nancy, licenciement abusif, l'ex-intendant de la SNL gagne en appel. Débouté par les prud'hommes, l'ancien intendant de l'AS Nancy-Lorraine, figure du club du foot Michel Jadot, a pris sa revanche en appel. Son licenciement en 2023 vient en effet d'être considéré comme sans cause réelle et sérieuse et il a obtenu 18 000 euros d'indemnité. Innovation, c'est Lorrain créer un appareil qui mesure la profondeur des brûlures. Parce que l'évaluation de la gravité d'une brûlure repose principalement sur l'expertise de médecins chevronnés, des praticiens du service des grands brûlés du CHR Metz-Thionville ont demandé à des chercheurs du LM3 de l'Université de Lorraine de trouver une solution technologique qui puisse être utilisée par les services non spécialisés. Leur appareil a passé avec succès les premières phases de tests. En Moselle, Holosolis change de direction mais maintient ses ambitions industrielles. Holosolis change de direction, Bertrand Lecacheux quitte ses fonctions de CEO et Jan-Martin Van den Heuck prend temporairement les commandes de l'entreprise qui cherche désormais son prochain dirigeant. Ce changement n'affecte pas le calendrier de la future Gigafactory photovoltaïque à Ambach dont la mise en production reste prévue en 2029. On enchaîne avec vos informations locales sur Radioactivité à Pont-à-Mousson, du Breuil au 36 quai de rue des Orfèvres. Le parcours d'un graphiste Mussy Pontin, salarié de Saint-Gobain le jour et graphiste la nuit, Florent Crillon-Colanec, ne s'attendait pas à ce que ses créations lui ouvrent les portes du 36 quai des Orfèvres. Et pourtant, ce Mussy Pontin de 42 ans a été invité par la brigade de recherche et d'investigation à visiter ce lieu mythique. À Pont-à-Mousson toujours, à l'Agora de Pambio, la calligraphie comme chemin vers soi. Après le Qigong, Jean-Sébastien Grille poursuit sa volonté de transmettre à l'Agora de Pambio. À partir de fin septembre, la calligraphe proposera un atelier hebdomadaire où le geste, l'encre et le pinceau deviendront autant d'outils pour se recentrer et exploiter son monde intérieur. Dieu-Loire, un succès mitigé pour le forum des associations, sport, théâtre, gym, rugby, tai chi, chorale. L'offre est variée pour les habitants du secteur. Malheureusement, ceux-ci n'étaient pas très nombreux. À Belleville, des ateliers numériques sur tablette pour les seniors. Les personnes de plus de 60 ans ne sont pas toutes à l'aise avec le numérique et notamment toutes les démarches en ligne qu'elles sont amenées à faire. C'est pourquoi des ateliers leur sont proposés à partir du 23 septembre au périscolaire. Le matériel peut être prêté durant ces 8 séances. À Champignolles, il recense la biodiversité de cette nature promise aux promoteurs. Des oiseaux, insectes et mammifères par dizaines qui vivent et évoluent sur les hauteurs de Champignolles. Voici ce que recensent depuis des années Léa et Thomas Giraud, deux des citoyens opposés au projet immobilier menaçant l'écosystème. À Pompée, deux nouvelles activités sont proposées par l'association FLI. L'association Famille Loisirs Information de Pompée a ajouté deux activités à son programme. Le cardio-boxing training et le step. Elle propose désormais 24 activités. On part cette fois-ci en terre touloise. Au vive, un agent condamné, la CC2T renforce les mesures de sécurité. Après la condamnation de l'ancien agent du centre aquatique Au vive pour des faits de voyeurisme, la CC2T réaffirme son soutien à la fillette et à sa famille. La collectivité assure avoir pris toutes les mesures nécessaires avec le renforcement et le rappel des consignes de sécurité auprès des agents afin de prévenir tout nouvel incident. On repart du côté de Nancy, fort en watts, le speedbike est dans le collimateur de la police. Le vélo rapide ou speedbike s'est imposé dans le cœur de ville nancéen. La puissance de cet engin qui n'oblige pas nécessairement de pédaler pour atteindre 45 km/h voire plus, le fait de sortir de la catégorie vélo pour le classer dans celle du cyclomoteur, avec toute la législation qui s'impose et notamment l'interdiction d'emprunter les espaces cyclables. À Nancy toujours, l'étoilé Charles Coulombeau va livrer ses secrets de cuisine. En novembre, ouvrira l'atelier Coulombeau dans un studio refait à neuf à deux pas de l'église Bon Secours. Le chef étoilé et ses équipes proposeront chaque semaine des cours de cuisine à six personnes. Rien de sophistiqué, mais un moment gourmand, promet le jeune propriétaire de la maison dans le parc. L'idée sortie pour aujourd'hui, c'est à Jaulny, le 18e siècle, à l'honneur au château pour les journées du patrimoine. À l'occasion des journées européennes du patrimoine, le château replongera ses visiteurs dans l'atmosphère du 18e siècle. Dimanche 20 septembre, métiers d'art, personnages en costume, jeux, brocantes et visites rythmeront cette journée. Voilà, c'est la fin de votre matinale sur Radioactivité. J'espère que vous avez passé un bon moment avec nous sur le 96.5. Cet après-midi, vous retrouverez bien sûr Bulle de 14h à 18h. Et sinon, on se retrouve demain matin à 8h. Bon après-midi et bonne soirée à toutes et à tous. À demain.

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Bienvenue à vous tous sur le 96.5, chers auditeurs. J'espère que vous allez très très bien en ce mardi 15 septembre, avec un beau soleil, avec un ciel bleu. Et voilà, les températures remontent en flèche. Peut-être pas pour longtemps, mais en tout cas, on en profite bien. Bon anniversaire à tous ceux qui le fêtent en ce 15 septembre. Et nous fêtons aussi les Roland, ainsi que les Dolores, les Lolita, les Lola. Donc, le prénom breton, Marzian. On passe à notre citation avec Molière. Que diable allait-il faire dans cette galère ? Le dicton du jour. Beau septembre, fini d'emplir les chambres. Je pense que c'est les chambres froides. Le proverbe. À sot auteur, sot admirateur. C'est vrai. C'est bien dit tout ça. Eh bien, nous allons bien sûr commencer notre émission en musique. Et nous allons commencer par notre chère Catherine Ringer, qui nous a quittés hier. Elle est née le 18 octobre 1957, elle n'avait que 68 ans. Voilà donc une autrice, compositrice, interprète française. Bien sûr que tout le monde la connaît, Catherine Ringer, qui ne la connaît pas? Alors, elle est décédée hier, à l'âge de 68 ans. On retiendra d'elle bien de belles chansons. C'est vrai, de belles chansons comme Histoire d'amour, Histoire l'ami ennemi, Andy, Marcia Balla, on la connaît bien celle-ci, on l'écoutera bien sûr, Femme du Moyen-Âge, Le Petit Train, vous rappelez, Le Petit Train s'en va dans la montagne, un peu, voilà, donc elle avait des belles chansons, elle chantait aussi avec Bernard Lavilliers, Idées Noires. Voilà, donc elle nous a quittés discrètement, quelqu'un qui ne se faisait pas spécialement entendre. Elle avait chanté aussi « Il y a de la haine », vous vous rappelez ?« Il y a de la haine ». Alors, entre 1979 et 2007, c'est là qu'elle a formé son groupe avec Fred Chinchin, qui est mort en 2007. C'était le groupe des Rita Mitsuko. Voilà, un groupe de rock, un peu comme ça, avec le tube, comme je viens de vous le dire, Marcia Baila, l'un des plus populaires des années 80 en France. Et le groupe a pris fin à la mort de Fred Chinchin, c'était en 2007. Voilà, donc il y a eu quand même plusieurs fois les victoires de la musique, hein. Ils ont été nommés dans plusieurs catégories différentes. Et on retiendra bien sûr de belles chansons. Le livre de 1000 chansons françaises à Flammarion 2012, qui a mis à l'honneur les chansons des Rita Mitsuko parmi les plus grandes chansons françaises. Voilà, donc on l'écoutera, on va l'écouter même tout de suite avec les histoires d'amour, les histoires d'amour. Vous vous rappelez, c'était en 1996.

0: 14h26 minutes sur Radioactivité. Voilà, c'était Rita Mitsouko, femme du Moyen-Âge. On en écoutera quelques autres de titres de leur groupe et de Catherine Ringer un peu plus tard dans l'après-midi. En attendant, eh bien, on écoute une page d'information qui a toute son importance.
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14h34 sur le 96.5. C'était Roméo et Juliette. On dit dans la rue. Et oui, on dit des drôles de choses dans la rue. On doit tout écouter, on doit rien écouter, on doit faire comme si de rien n'était. Oui, on doit avancer, on suit son chemin et on fait comme si de rien n'était. On écoute une belle chanson de Rose. Vous connaissez Rose ? Super jolie. Elle chante. Mais ça va ? Bien sûr, ça va.

vous faire plaisir avec le catch qui aura lieu donc à Pont-à-Mousson, un spectacle qui aura lieu à Pont-à-Mousson ou eh bien au Centre des Sports. Ça sera le 19 septembre. C'est le gala international du catch et il y aura des sacrées figures, des sacrées pointures. Vous avez la possibilité, bien évidemment, de rester avec nous sur le 96.5 et tenter de gagner vos places. Alors, il y aura une petite buvette de la restauration sur place. Vous pourrez éviter de manger à la maison et puis de manger en regardant le spectacle. Ça va être sympa. Et puis allez-y accompagner. Voilà, ça vous fera le plus grand bien pour un moment détente, un week-end sympa en famille, entre amis ou même seul pour retrouver les fans du catch. Alors, pour avoir des entrées, bien évidemment, il faut jouer, il faut gagner. Voilà, donc si vous avez envie d'y aller, eh bien, vous répondez aux questions. Si vous n'avez pas envie d'y aller, bien sûr, vous pouvez aussi appeler vos amis qui aiment le catch et puis leur dire de participer donc, à ce jeu. Alors, on va bien sûr entendre une chanson. J'attends simplement vos appels pour ensemble deviner qui chante ou alors quel est le titre. Peut-être que vous avez oublié le chanteur. Vous pouvez toujours me donner le titre. Il n'y a aucun souci. Allez, c'est parti. On va écouter cette musique et j'espère que vous serez nombreuses et nombreux à m'appeler pour gagner vos places.

15h09. Dans quelques instants, Mamie s'installe sur Radioactivité. Je vous attends toujours au 03 83 80 38 38 pour gagner vos places du catch, pour aller au catch au gala international à Pont-à-Mousson, à l'espace du sport là-bas, avenue Guimer. Voilà, là, au centre des sports, avec buvette, restauration sur place. Passez un magnifique moment. Voilà, j'essaie de vous faire gagner des places et j'attends vos appels. On posera une autre question juste après ça. Qui chante, ou alors quel est le titre de cette chanson? Vous pouvez même me donner l'année pour que ce soit encore plus complet. En attendant, on écoute une page d'information. 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

la femme du Congo, RAF sur radioactivité. Et voilà, il fallait me donner cette réponse. Donc, je rejouerai bien sûr dans quelques instants et j'espère que vous m'écouterez, que vous reconnaîtrez la chanson. Je sais que ce n'est pas toujours facile à cette heure-ci de prendre le téléphone pour ceux qui sont au travail ou ceux qui sont dans leur véhicule. Je le comprends complètement et ne vous inquiétez pas, on refera des jeux. Voilà, et on vous fera gagner. Ne vous inquiétez pas. Là, tout de suite, eh bien, on retrouve Mamie avec notre rubrique Vie pratique sur Radioactivité. Il fait toujours beau, le ciel est bleu, pas trop de nuages, le soleil est là. Donc c'est encore l'été, on en profite parce que ça ne va peut-être pas durer.

mamie est là avec nous, avec le sourire, pour notre rubrique vie pratique. Voilà, donc aujourd'hui, on va s'attaquer à quoi ? On va s'attaquer aux poêles en acier. Eh oui, une poêle en acier, ça se nettoie facilement ? Pas toujours. Il y a quelques règles à respecter pour ne pas l'abîmer et surtout conserver sa patine naturelle. Alors, la première astuce, la nettoyer encore tiède. Après la cuisson, on retire les restes alimentaires et on verse un peu d'eau dans la poêle. On laisse chauffer quelques instants. Les résidus vont se décoller beaucoup plus facilement. Pour les aliments qui accrochent, eh bien on peut utiliser une spatule en bois ou une éponge légèrement abrasive. Pour une poêle en acier, il ne faut pas avoir peur de frotter un peu. Et si quelque chose est vraiment brûlé, eh bien on peut mettre un peu d'eau pour faire bouillir quelques minutes. Puis, quand c'est très tenace, une petite poignée de gros sel peut aider aussi à décoller les résidus. Ensuite, on rince et surtout, on sèche immédiatement et soigneusement. Pourquoi ? Parce que c'est important, l'acier peut rouiller. Le petit geste indispensable, après séchage, passer une fine couche d'huile sur toute la surface avec un papier absorbant. Cela protège l'acier et contribue à entretenir le culottage de la poêle. Évitez de laisser tremper longtemps votre poêle, mais même il ne faut jamais la laisser tremper. Contrairement à certaines idées reçues, le lave-vaisselle n'est vraiment pas recommandé. Et si une poêle en acier rouille, eh bien pas de panique. On peut généralement enlever la rouille en frottant avec une éponge abrasive. Il faut bien rincer, sécher, puis remettre une fine couche d'huile. Alors, si on veut aussi culotter la poêle, comment est-ce qu'il faut faire ? C'est pas, on va dire que c'est simple, mais il faut quand même suivre quelques consignes, sinon ça ne fonctionne pas. Alors, comment ? Culottage, ça s'appelle. Hein. Culottage, c'est le terme qu'on utilise pour une poêle en acier. Le culottage, déjà, c'est la fine couche protectrice qui se forme progressivement à la surface de la poêle grâce aux matières grasses chauffées. Alors, elle protège l'acier contre la rouille, elle rend la surface de plus en plus anti-adhésive, elle améliore, il améliore le culottage, la cuisson au fil du temps, et puis on peut aussi dire que le culottage, c'est un peu la patine naturelle de votre poêle. Plus vous l'utilisez et l'entretenez correctement, et plus elle devient naturellement anti-adhésive. Voilà. Alors, comment faire le culottage ? Comment peut-on faire ce culottage ? Alors, c'est simple. Vous allez prendre votre poêle en acier, vous la lavez, vous la séchez, vous la faites chauffer quelques instants hein, sur votre four, sur votre gaz, sur votre gazinière. Vous allez verser un peu d'huile avec un point de fumée assez élevé, par exemple de l'huile de tournesol ou de colza. Et avec un papier absorbant, vous allez étaler l'huile sur toute la surface, intérieure bien sûr, en laissant une couche très fine. Vous faites chauffer jusqu'à ce que l'huile commence à fumer légèrement. C'est normal. Dès que vous voyez la fumée qui monte, eh bien, vous éteignez. Vous laissez refroidir, puis vous essuyez l'excédent. Vous pouvez répéter l'opération 2 ou 3 fois au début. Voilà, donc pour culotter une poêle en acier, il suffit de déposer une très fine couche d'huile sur la poêle chaude, la faire chauffer jusqu'à ce que l'huile commence à fumer légèrement. En répétant cette opération plusieurs fois, une protection naturelle se forme et la poêle devient progressivement moins adhésive. Alors, plus la couche d'huile est fine, mieux c'est. Une couche trop épaisse peut devenir collante. Voilà. Donc, vous aurez compris que ces poêles supportent bien la chaleur et il faut que aussi l'huile supporte la chaleur. Donc, l'huile de tournesol ou l'huile de colza, c'est l'idéal pour culotter une poêle. Voilà, donc vous pouvez recommencer une ou deux fois l'opération si nécessaire. Donc, au fil des cuissons, la poêle va devenir plus foncée. C'est normal, cette patine naturelle constitue le culottage et aide les aliments à moins accrocher.
Donc le petit conseil pratique, après chaque utilisation, nettoyez la poêle, séchez-la immédiatement et passez éventuellement un tout petit film d'huile pour la protéger de l'humidité. Il faut vraiment mettre très peu d'huile. Une couche trop épaisse, comme je vous l'ai dit, peut devenir collante au lieu de former un beau culottage. Alors moi, je l'ai fait récemment, le culottage de ma poêle en acier, et elle est devenue un peu bleue comme ça. Vous savez, bleu mordoré, c'est magnifique. Ça fait comme un genre d'arc-en-ciel au fond de la poêle. Et ne vous inquiétez pas, c'est tout à fait normal. Voilà, au début, on se dit, oulala, qu'est-ce qu'on a fait? On a laissé trop chauffer ou pas assez? Si, si, c'est comme ça que ça se passe. Et si vous avez une poêle en acier, bien sûr, vous pouvez aussi le faire dans le four. Certaines personnes le font au four. Alors moi, je sais que ma maman l'a faite au four, culotter sa poêle. Eh bien, elle était culottée, comme on dit, de la tête aux pieds. Le culottage, il a été magnifique. C'était vraiment sur toute la surface de la poêle. C'était magnifique. Voilà, c'était encore plus joli que, et mieux fait que moi quand je l'ai fait sur le gaz. Voilà, à vous de voir ce qui vous convient le mieux. Et puis la taille de votre four, bien sûr, et la possibilité que vous avez à le faire. Voilà, donc il faut bien sûr surveiller, et il ne faut pas la laisser non plus trop longtemps, hein, c'est quelques instants seulement. Alors certaines personnes mettent aussi du gros sel au fond de la poêle, et ne mettent pas d'huile, mais mettent du gros sel. Ils la font chauffer, après on jette le gros sel, on le garde, hein, pour faire un bain de pied par exemple, et après là vous mettez de l'huile, comme je vous l'ai indiqué auparavant, et puis une très très fine couche, on enlève tout l'excédent avec un papier absorbant, et après vous recommencez la poêle fume un petit peu, légèrement, et après tout de suite on éteint, et vous allez voir, ça va faire tout bleu au fond de la poêle. Voilà, donc c'est comme ça qu'on culotte une poêle. Et si vous avez une poêle rouillée, ne vous inquiétez pas, elle n'est pas abîmée, il suffit juste de la nettoyer, de la laver avec du savon proprement, de la sécher, de la faire chauffer sur votre feu ou votre plaque de cuisson, et de commencer le culottage. Voilà, jamais elle ne sera abîmée, c'est fait pour durer des années et des années, hein. Bon, à moins d'avoir griffé à l'intérieur avec un couteau, je ne sais quoi d'autre, une fourchette, mais il ne faut jamais brutaliser vos poils avec des objets tranchants et qui pourraient donc détériorer le matériau. Voilà, ceci étant dit, eh bien on continue, nous, en musique. Et puis, on écoute une chanson de Suzanne Vega avec Luca. Allez, dans quelques instants, les petites annonces, j'achète, je donne, je troque et je vends.

0: 15h30 sur Radioactivité. Eh bien, nous allons poursuivre, comme je vous l'ai dit, avec les petites annonces. J'achète, je vends, je troque et je donne. Je vous rappelle que vous pouvez nous appeler sur Radioactivité, à Radioactivité, pour nous donner les vôtres.
1: Il est l'heure de retrouver vos petites annonces sur Radioactivité. Une auditrice qui vend un sommier pour deux personnes, cadre dessoudé, latte en bon état. Elle vous le propose à 30€, visible sur Pont-à-Mousson. Si vous êtes intéressé, n'hésitez pas à contacter cette auditrice au 06 35 45 39 86. 06 35 45 39 86. Une auditrice qui est à la recherche d'une machine à laver à bas prix et si possible en bon état. Elle est à Pont-à-Mousson, donc si vous avez une machine à laver, n'hésitez pas à contacter cette auditrice donc qui recherche une machine à laver dans les 30 à 50€. Vous pouvez la contacter par téléphone au 06 41 96 00 17. 06 41 96 00 17. Si vous voulez laisser une petite annonce sur Radioactivité, c'est très simple. Soit vous m'appelez par téléphone au 03 83 81 38 38, 03 83 81 38 38, ou bien par mail à l'adresse radio.activité@orange.fr. radio.activité@orange.fr, sans oublier le S au bout de activité. 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

0: 15h39 sur Radioactivité. J'espère que vous êtes tous prêts pour jouer, bien sûr, pour gagner des places pour aller au spectacle de catch gala international à Pont-à-Mousson, je vous l'ai dit. Et ça sera le 19 septembre au Centre des Sports avec buvette et restauration sur place. Quelle chance! Voilà, allez, tous sur Radioactivité et tous à vos téléphones pour jouer. Bien sûr, je vous passe juste une petite publicité pour vous rappeler de quoi ça parle. Et puis, si vous avez un petit moment, eh bien, vous m'appelez 03 83 80 38 38 pour gagner vos places et deviner qui chante juste après cette page de publicité.
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0: Allez, qui chante sur le 96.5? Bon, c'est une artiste connue, bien sûr, qui chante avec un autre artiste connu, mais qu'on a moins la possibilité d'entendre, hélas. Eh bien, nous, on le passe sur Radioactivité. J'espère que vous reconnaîtrez la magnifique voix. De toute façon, vous savez que ce sont des chants qui viennent de Corse, donc comment ne pas le reconnaître? Allez, c'est très facile, je vous ai donné donc cet indice.

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1: Il est 16h13 sur Radioactivité. C'était Christophe Mahé. Il est où le bonheur? Allez, nous allons écouter une page de publicité et on poursuivra avec la recette douceur d'ici quelques instants après cette musique que je vous mettrai. Je vous attends toujours pour le jeu que je vous ai fait et gagnez vos places. Ne l'oubliez pas, on est toujours là avec vous. 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

16h22 sur Radioactivité. Alors nous allons tout de suite faire un bon gâteau ensemble, bien sûr, un gâteau que tout le monde apprécie. C'est un fondant au chocolat. Alors tout le secret de ce gâteau réside dans sa teneur en beurre et sa cuisson qui doit être lente et modérée, ou peut l'accompagner d'une crème anglaise, d'une boule de glace, voyez, vanille, et puis de quelques cerneaux de noix. Alors la préparation, c'est simple, 12 minutes, cuisson 25 minutes, c'est pour 4 personnes. Donc il va vous falloir 300 g de chocolat noir, spécial dessert, 250 g de beurre, 3 cuillères à soupe de lait, 4 œufs et 200 g de sucre. Vous pouvez en mettre 150, ça suffira. Faire fondre le chocolat et le beurre dans un peu de lait. Vous allez battre les œufs avec le sucre et vous ajoutez le chocolat fondu. Vous mélangez bien. Versez l'appareil dans un plat beurré allant au four et mettre à cuire à 150 degrés pendant 25 minutes environ. Il faut que le fondant soit cuit dessus, cuit dessous et que ça glougloute à l'intérieur. C'est rigolo, hein ? Alors, selon l'expression utilisée par le pâtissier qui nous a transmis cette recette, j'ai nommé Paul Bocuse. Voilà, donc si ça glougloute à l'intérieur, c'est que c'est réussi. Le gâteau qui fait l'unanimité, donc utilisez un chocolat riche en cacao, minimum 75%. Alors moi, c'est un de mes desserts préférés, bien sûr, avec un bon thé et une boule de vanille de Madagascar. Voilà, donc j'espère que vous avez eu le temps de noter cette délicieuse recette. Nous, on va continuer en musique, bien sûr. On est dans les années 2019 et en 2019, bien évidemment, on écoutait Hola, señorita. C'est Gims, bien sûr, j'ai nommé Gims.

16h39 sur Radioactivité. Allez, chiche, on va voir ce qui se passe sur Curieux Live. Qu'est-ce qu'il y a de beau à raconter? Des petites anecdotes, des petites informations toujours ludiques. Voilà, donc 5 situations sexistes que vous pouvez vivre au travail. Ça peut être intéressant. On va voir tout de suite de quoi il s'agit. Le problème n'est pas trop analysé. Une remarque ou une interruption. C'est de voir ce qu'elles produisent quand elles se répètent. Moins de place, moins de crédit, moins d'opportunités. Quelle situation vous reconnaissez le plus? Voilà, donc on va voir tout de suite. Alors, premièrement, première situation. Il vous coupe. En réunion, un collègue vous coupe la parole, parle par-dessus vous et poursuit son idée. Vous devez réclamer la parole que vous aviez déjà prise. Les femmes sont davantage interrompues dans certains contextes professionnels, y compris au milieu de leurs phrases. Deuxième situation. Il vous explique. Attends, je vais t'expliquer comment ça marche. Alors, vous maîtrisez le sujet, mais il vous fait quand même un tuto pour débutante. Le mot mansplaining désigne une explication condescendante d'un homme à une femme malgré son expertise sur le sujet. Alors, il reçoit les félicitations. Alors, votre chef félicite votre collègue pour le projet et vous remercie pour votre aide. Quand les contributions individuelles restent floues, des expériences montrent que les femmes peuvent être jugées moins compétentes et moins influentes que leurs partenaires masculins, même quand le projet commun réussit. Quatrième position. Alors, les tâches invisibles. Vous avez le même poste, mais pour prendre les notes ou organiser les pots de départ, c'est vers vous qu'on se tourne. Alors, des études montrent que les femmes sont davantage sollicitées pour des tâches utiles au collectif, mais à faible potentiel de promotion. Ces tâches peuvent prendre du temps sans contribuer autant à leur progression professionnelle. Et cinquième position, eh bien, le standard, le double standard même. C'est-à-dire que votre responsable admire un collègue qui donne des directives, puis vous demande d'être moins agressive quand vous faites pareil. Alors, une méta-analyse montre que la dominance explicite pénalise davantage l'évaluation des femmes que celle des hommes. Dans les études analysées, elles sont notamment jugées moins sympathiques et moins employable. Voilà. Est-ce que vous, ça vous est déjà arrivé, hein, de vivre ces mêmes épisodes, on va dire? En tout cas, il faut se défendre, il ne faut pas se taire, et on reste toujours courtois, mais on dit les choses pour éviter qu'elles continuent et qu'elles perdurent et que ça vous mette le moral à zéro. Voilà, on n'a pas à aller travailler la boule au ventre, donc on le dit. Allez, nous, on continue en musique avec Coldplay, Paradise.

0: Dans quelques instants, notre rubrique J'écoute ma ville. Vous savez que bientôt, ça sera le temps des journées du patrimoine. On en parle un peu partout, même sur les chaînes régionales. Donc, de belles journées en perspective. On écoute justement de quoi cela concerne.
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0: Alors, est-ce que vous savez ce que vos envies alimentaires disent vraiment de vous ? Voilà, donc c'est une lecture en médecine traditionnelle chinoise qu'il est important de savoir, de connaître. Par exemple, le principe, une envie n'est pas un manque de volonté. En médecine chinoise, chaque envie alimentaire est une tentative du corps de corriger un déséquilibre. Chaque saveur nourrit un organe précis. Quand cet organe est fragilisé, le corps réclame sa saveur, mais nous y répondons souvent avec sa version transformée, ce qui aggrave le déséquilibre plutôt que de le corriger. Alors, envie de sucrer, eh bien, le schéma vide de qui ? De la rate. La rate est nourrie par la saveur douce, pas le sucre raffiné. Alors elle réclame le sucré naturel, comme de la patate douce, de la courge, de la carotte cuite, du riz, de l'avoine. Quand la rate manque de qui, le corps cherche la source la plus rapide de sucré, comme des bonbons, des biscuits, du chocolat, à 16 heures par exemple. Ce n'est pas une envie de sucre, c'est une demande d'énergie. Alors il y a aussi l'envie de saler. Le schéma, par exemple, l'épuisement du qui, du QI. Le QI, c'est QI. Alors, Jing de ricin et Jing du rein. Le rein est nourri par la saveur salée et un QI ou un Jing de rein appauvri. Stress chronique, surmenage, manque de sommeil, ça déclenche cette santé.

la circulation, associée à irritabilité, SPM, mâchoire crispée, tension, le foie est bloqué, et c'est ce qu'il lui faut. Envie de piquant, eh bien, le schéma, vide de qui ? Du poumon, ou accumulation de froid. Le poumon est nourri par la saveur piquante qui disperse le froid. Envie de piment, gingembre, ail, le corps cherche à se réchauffer. Oui, il cherche à se réchauffer, surtout pour les... C'est fréquent chez les personnes frileuses ou sujettes au rhume. Mais en présence de chaleur déjà installée, vide de yin, sueur nocturne, le piquant aggrave tout, le contexte prime sur l'envie. Et en avant-dernier, donc envie d'amer, le schéma, eh bien, c'est le feu du cœur ou chaleur-humidité. Le cœur est nourri par la saveur amère qui disperse la chaleur. Chocolat noir, café, roquette. Le corps recherche à refroidir un excès de chaleur interne, souvent lié à l'anxiété, des insomnies, des aftes. Le café n'est pas la réponse. Il faut des légumes verts, amers, tisane de pissenlit, margose, sont ce que le cœur réclame réellement. Et alors, on pense aussi à l'envie de gras. Le schéma, eh bien, c'est une stagnation du ki de la vésicule biliaire ou disharmonie du foie rate. Alors friture, fromage, plat lourd, souvent une vésicule biliaire qui peine à métaboliser les graisses, ou une digestion foie rate affaiblie réclamant donc un carburant dense qu'elle ne peut traiter. On mange, on se sent mal, on recommence le lendemain. Le corps a besoin de bonnes graisses, avocat, huile d'olive, du ghee et en quantité assimilable. Et il y a aussi l'envie de glacer, ça sera la dernière envie. Le schéma, c'est vide de yin avec chaleur interne ou chaleur de l'estomac. Alors glaçons, glace, boisson glacée en continu, le corps cherche à se rafraîchir. Cela peut signaler un yin épuisé qui ne freine plus une chaleur interne ou une chaleur de l'estomac. C'est lié à un excès de piquant, de gras ou de transformé. Le froid soulage l'instant, mais affaiblit le QI de la rate à chaque fois. Donc à retenir, chaque envie est un langage, le corps ne vous sabote pas, il indique précisément quel système est fragilisé et ce dont il a besoin pour se rééquilibrer. Le problème n'a jamais été la volonté, c'était de ne pas savoir écouter. Donc à vous d'écouter votre terrain. On continue en musique, on est dans les années 2023, et en 2023, eh bien, nous écoutions Mal de toi, Elsa Esnoult.

0: Il est 16h59 minutes. Ça y est, c'est le roulement de tambour. Dans quelques secondes, eh bien, on poursuivra avec notre rubrique J'écoute ma ville. Je sais que vous êtes à l'écoute et que vous attendez cette rubrique avec impatience. Je vous souhaite bien sûr une bonne écoute et je vous dis à tout de suite.
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2: Il est l'heure de retrouver votre rubrique J'écoute ma ville sur Radioactivité. Aujourd'hui, un sujet à l'ordre du jour. Nous retrouvons tout de suite Jennifer Maslin-Gazo pour La vie en rose avec la permanence à Blénaud-les-Pont-à-Mousson. On l'écoute tout de suite ensemble sur Radioactivité.
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4: Franck et Louise pour Radioactivité. Bonjour Louise.
5: Bonjour.
4: Et nous sommes en mairie de Blénaud-les-Pont-à-Mousson. Nous avons le plaisir d'être avec Jennifer Maslin-Gazo, membre de l'association La vie en rose. Bonjour.
5: Bonjour Franck, bonjour Louise.
6: Est-ce que d'abord vous pourriez présenter votre association s'il vous plaît ?
5: Mais avec plaisir Louise. Donc l'association La vie en rose a vu le jour en février l'année dernière, en 2025, et a pour but de pérenniser le challenge Octobre Rose sur la commune de Blénaud-les-Pont-à-Mousson, mais pas que. Nous souhaitons en fait œuvrer toute l'année et pour tous les cancers. Nous avons débuté l'association à 7 bénévoles et maintenant nous avons la chance en fait que les gens nous rejoignent, ils nous sont en gros une vingtaine.
6: Alors vous organisez une marche le 4 octobre, est-ce que vous pouvez nous en dire un petit peu plus ?
5: Évidemment, donc la marche du 4 octobre, donc c'est notre challenge incontournable d'Octobre Rose, ce sera la 6e édition cette année. Donc 4 ans, ça avait été organisé complètement par la mairie de Blénaud et donc l'idée avait été de nous prendre le relais pour pérenniser l'événement. Donc ce sera la 6e édition et cette année nous avons décidé que le slogan ce serait « Dites camion ».
6: Alors pourquoi avoir choisi ce slogan ?
5: Alors, on voulait un slogan qui fasse parler, qui fasse, comme on dit actuellement, le buzz. Et surtout, on s'est quand même inspiré de la campagne cancer colorectal de cette année qui disait « va chier ». Donc, on voulait un slogan qui fasse parler, mais qui parle également aux gens. On a eu la chance que, du coup, les gens se prennent au jeu et on a pu organiser une communication autour de visages connus du bassin. Donc, on a pu prendre en photo des professionnels de santé, des bénévoles, des commerçants, des élus et des salariés de la mairie de Blénaud ou du bassin Mussy-Pontin qui sont pris au jeu à venir se prendre en photo. Toute l'association remercie chaleureusement la trentaine de visages qui s'est prêtée au jeu des photos et des affiches. Et surtout, alors n'hésitez pas, ils vont être visibles au fur et à mesure chez les commerçants et les entités du bassin, mais également visibles sur les bus scolaires grâce à l'entreprise du Pasquier qui nous a permis en fait de pouvoir y mettre nos affiches.
6: Alors l'argent qui est récolté, à qui va-t-il ? C'est pour la recherche contre le cancer par exemple ?
5: Alors, l'année dernière, nous avions reversé l'argent à la Ligue contre le cancer, Génétique Cancer et l'association Symphonie. Cette année, avec le bureau, nous avons décidé d'évidemment continuer à aider la recherche et à sponsoriser la recherche, mais également aider d'autres associations. Donc, nous aurons la chance que Jeunes et Roses soit avec nous le 4 octobre, mais aussi Effet Miroir, qui est aussi une association qui a vu le jour il y a 2 ans et qui permet d'aider les patientes atteintes de cancer d'acheter leur perruque. Voilà, donc ils seront aussi présents le 4 octobre pour montrer un peu leur association.
6: Est-ce qu'après la marche, il y a par exemple une buvette et une restauration avec des stands qui sensibilisent ou pas ?
5: Alors le 4 octobre, il y aura évidemment les stands partenaires santé. Donc ce que je vous disais, la Ligue contre le cancer, Effet Miroir, Génétique Cancer qui sera également avec nous, Jeunes et Roses qui viendra avec un atelier autopalpation. Donc ça, c'est vraiment très préventif, ludique et en même temps très intéressant au niveau du dépistage. Donc que les gens soient aient notion de ça, de l'autopalpation. Nous aurons aussi des stands assurance et également SCURE qui va nous permettre d'avoir des coachs qui vont ambiancer avant la marche et l'échauffement. Beauty and Spa qui est évidemment un de nos partenaires privilégiés depuis le départ de ces challenges Octobre Rose et qui sera là pour maquiller les gens. Et nous aurons, c'est en pourparlers, mais certainement un bar à tresses pour que les femmes viennent se faire de jolies tresses pour courir et marcher. Et Louise, vous me parliez de la restauration. Évidemment, on repart sur le même principe que l'année dernière. Il y aura 3 stands de restauration, de la buvette et de quoi continuer l'événement par un bon moment d'échange et de convivialité, donc juste après la course. Et ce, à l'intérieur du centre Michel Bertel, donc qu'il fasse beau, qu'il fasse froid, quoi qu'il en soit, on sera au chaud et tous ensemble au centre Michel Bertel pour déjeuner après la course.
6: Vous avez également des permanences à la mairie de Blénolet-Pont-à-Mousson. Est-ce que vous pouvez nous redire quand est-ce qu'elles sont là ?
5: Oui, comme l'année dernière, nous sommes donc présents à la mairie de Blénolet-Pont-à-Mousson tous les mercredis après-midi de 14h à 17h et les samedis matins de 9h30 à 11h30 afin que les gens puissent venir récupérer leur t-shirt et leur inscription. Ils peuvent également le faire sur Hello Asso. Il y a le lien sur nos réseaux sociaux qui est disponible. En plus des t-shirts et des inscriptions, venez nous voir pour découvrir un peu notre petite boutique éphémère. Nous avons un peu varié les goodies La Vie en Rose cette année.
6: Alors, vous avez parlé de vos réseaux sociaux. Est-ce que vous pourriez nous donner le nom ?
5: Donc, retrouvez-nous sur Instagram, La Vie en Rose 54700, mais également sur Facebook.
6: Quel est le profil des bénévoles et combien de bénévoles cela a demandé pour organiser tout ça ?
5: Nos bénévoles viennent d'horizons complètement différents. Bien souvent, ils ont quand même déjà œuvré dans l'associatif. Pour ma part, c'est la première fois. Mais en tout cas, c'est vraiment une chouette expérience. C'est très énergivore, mais c'est une belle expérience. Donc, nos bénévoles sont élus, professionnels de santé, patients, familles, aidants. Voilà, il y a tous horizons, tout âge. Et c'est vraiment chouette. Des retraités, évidemment, ce qui nous facilite un petit peu la tâche. Et sachant, alors, qui œuvre pour les permanences, mais nous avons aussi des bénévoles, enfin, des gens qui sont venus signifier à nous pour nous aider le jour de la manifestation, avant, après, pendant, parce qu'il y aura d'autres manifestations en octobre.
6: Et pour la marche du 4 octobre, où est-ce qu'elle débute ?
5: Le parcours a changé, mais tout commencera départ Sainte-Michel-Bertel, arrivée Sainte-Michel-Bertel. Voilà.
6: Et on pourra partir à partir de quelle heure et jusqu'à quelle heure ?
5: Le 4 octobre, du coup, rendez-vous à partir de 8h30 pour un petit déjeuner convivial et offert au centre Michel Bertel. Et à partir de 9h, il y aura les animations. Il y aura cette com qui sera là pour ambiancer la foule. Il y aura aussi les discours officiels. Quelques petites surprises, je ne vais pas tout vous dévoiler. Départ de la course vers 10h30 et de la marche 10h40. En gros, pour décaler un peu, le parcours est un peu plus long et a changé. À mi-parcours, il y aura un ravitaillement et quelques animations aussi tout au long du parcours. Mais ça, pareil, je ne vous en dis pas plus. Surprise.
6: Quelles sont les nouveautés cette année ?
5: Cette année, nous avons décidé que le t-shirt serait à manches longues parce que effectivement, beaucoup de gens ont dans leur armoire les t-shirts Octobre Rose qui s'entassent. Donc, on s'est dit, en octobre, c'est bien d'avoir une manche longue. Voilà. Et la pin-up de l'année dernière qui avait beaucoup plu a laissé la place à la cowgirl. Alors, la grosse nouveauté, ayez l'oreille attentive parce que cette année, La Vie en Rose a composé son hymne.
4: Et restez bien avec nous parce que juste après l'interview, on écoutera cet hymne.
5: Alors, en plus du dire camion, La Vie en Rose a la chance d'avoir dans ses bénévoles Corinne Sutter. Et du coup, c'est notre ambassadrice maintenant officielle, l'ambassadrice de l'association. Donc, je vous présente Corinne Sutter, notre incroyable ambassadrice.
7: Bonjour, merci beaucoup. Eh ben, je suis très, très, très fière voilà, de participer à La Vie en Rose avec une équipe au top. Voilà. Donc, je ne pouvais pas refuser d'être ambassadrice tellement l'équipe, elle est exceptionnelle, quoi.
6: Quel est votre rôle en tant qu'ambassadrice ?
7: J'ai été moi-même touchée par la maladie, donc j'ai des contacts sur l'hôpital Lycéel. On y est allé hier avec une partie de l'équipe et on a offert la toile qu'on nous avait à nous offert l'année dernière, la pin-up. Voilà, donc on a été l'offrir hier pour qu'eux puissent l'exposer dans leur salle en bas à Lycéel et par la suite la mettre dans les bureaux des secrétaires pour que tous les malades puissent la voir et le sourire en voyant au moins cette belle toile, quoi. Voilà, mettre un peu de baume au cœur aux malades.
4: Est-ce que justement, pour le 4 octobre, vous aurez un rôle bien particulier en tant qu'ambassadrice ?
5: Évidemment, elle va faire la chorégraphie de l'hymne La Vie en Rose.
7: J'étais pas au courant, merci ! Oui, j'ai un rôle d'accueil, mais j'ai le même rôle. On est une équipe, on fait un peu tout. Voilà, mais j'ai vraiment le rôle d'accueil, de recevoir, d'avoir le sourire, de... Voilà, surtout par rapport à mon vécu, quoi, voilà. De pouvoir au moins aider et d'étendre la main à des personnes qui en ont vraiment besoin, quoi. Voilà.
4: Voilà, je vous rappelle que l'association La Vie en Rose, mobilisation pour Octobre Rose, vous propose une permanence en mairie de Blénol-les-Pont-à-Mousson, donc chaque mercredi de 14h à 17h et les samedis de 9h30 à 11h. N'hésitez pas à venir pour vous inscrire pour la marche de ce 4 octobre à Blénol-les-Pont-à-Mousson et l'occasion évidemment d'acheter son maillot rose vendu à 10 €. C'est bien ça?
5: Exactement. Cette année, il est à 10 € parce que ce que je vous disais, il est à manches longues. Et il y aura un petit cadeau offert avec. On compte sur vous pour venir le 4 octobre dire camion avec nous.
4: Et c'est important à rappeler, ça concerne les filles et les garçons.
5: Évidemment. Les garçons peuvent aussi être concernés et on voit dans notre campagne, ils sont très présents. Soit en tant que mari, famille, fils. Et malheureusement, ça peut aussi arriver aux hommes. Donc, merci à tous les bénévoles, femmes et hommes, qui permettent que tout le monde soit sensibilisé à cette cause.
4: Merci beaucoup, Jennifer, et à bientôt. Au revoir.
5: Merci, Franck. Merci, Louise. À très bientôt.
6: Au revoir.

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2: Fin de ce J'écoute ma ville, la vie en rose, ah là là, des belles voix avec nous sur le 96.5. Eh bien, nous allons tout de suite vous rappeler qu'il y a le Catch, le gala international à Pont-à-Mousson, avec bien sûr buvette et restauration sur place. Ça se passe au centre des sports, avenue Guimer là-bas, et il y aura bien sûr du monde, des artistes incroyables, et puis des catcheurs aussi incroyables. Ce sont aussi des artistes dans leur jargon, bien sûr. Je sais que vous aimez le catch pour la plupart d'entre vous. Donc nous on fait des petits jeux. Si cela vous intéresse, vous resterez avec nous sur Radioactivité pour gagner vos places. Il y en a encore deux qui sont partis aujourd'hui. Donc c'est génial. Bravo à tous ceux qui ont joué, qui ont écouté Radioactivité. Vous méritez bien. Voilà, donc on continue nous en musique avec Jermaine Jackson. Il chante en famille, hein, ses frères et sœurs. Hein. 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

Il est 17h08 sur Radioactivité. Ah, parfois, il y a des petits bugs. On se demande pourquoi quelque chose ne veut pas partir ou quelque chose ne matche pas ou n'est pas en connexion avec la réalité. Voilà, c'est ça. C'est l'informatique. En tout cas, on est là ensemble et on écoute une chanson de Michael Jackson. Bien sûr, notre cher Michael Jackson, que vous aimez beaucoup. Il en a tellement que je vais vous laisser le choix du titre. Voilà, donc, vous voulez ça? Oui. Alors, je joue comme à la roulette, vous voyez? Je vous parle en même temps, je cherche. Et puis, il y en a tellement, qu'on ne sait même pas quoi mettre. Allez, moi, j'ai choisi de vous mettre celle que vous avez l'habitude d'entendre. C'est la petite Thriller. Attention, elle fait peur.

0: Oh, j'espère que vous avez eu peur. Non, j'espère que vous n'avez pas eu peur, justement. On n'oublie pas la soirée portugaise, le 7 novembre, on en parle ultérieurement. Et on n'oublie pas non plus notre petite annonce pour le patrimoine, hein, les journées du patrimoine, c'est important, il faut vraiment y aller, se déplacer, être curieux, parce qu'il y a beaucoup de richesses à découvrir et ça vaut le détour.
1: 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Découvrez l'hôtel de région de Châlons en Champagne, le château des Rouans à Saverne, l'hôtel Ferrari à Nancy et bien d'autres lieux remarquables. Et pour explorer la richesse du patrimoine du Grand Est, une trentaine de sites emblématiques et trésors méconnus seront à visiter. Inscription recommandée. Retrouvez le programme complet et les horaires d'ouverture sur sri.grandest.fr. Faire.

17h41, on se rappelle aussi de Catherine Ringer, la célèbre voix du groupe du rock français, les Rita Mitsuko, notamment connue pour son tube Marzia Baila, nous a quittés à l'âge de 68 ans. Voilà, donc une maladie qui porte un nom comme le cancer, et on le dit, hein, c'est courant maintenant. Hélas, malheureusement, l'a emporté, elle n'a pas pu lutter plus longtemps, donc elle est partie de cette maladie. C'était assez foudroyant, et donc on nous a annoncé sa mort, donc c'était hier. Voilà, donc une tristesse. Elle est inimitable, extravagante, fabuleuse. Catherine, eh bien oui, nous n'avons plus de voix aujourd'hui, mais toi tu en as toujours. Et c'est vrai que c'est la puissance de toute notre jeunesse. C'est inoubliable, une période inégalée en tout cas pour beaucoup d'entre nous des années 80, les Rita Mitsuko. Quel plaisir de les avoir entendus. Ils sont enfin réunis puisque le guitariste est décédé également en 2008, il me semble, 2007-2008. Et on les remercie bien sûr pour tout ce qu'ils nous ont apporté dans la chanson française durant les années 80. Ils ont dansé jusqu'au bout, oui, et c'est vrai que c'est des tubes à répétition qu'ils ont fait, et voilà, donc une belle personnalité s'en est allée. Elle va retrouver là-bas son petit chéri qui doit l'attendre patiemment, voilà, de beaux souvenirs, et nous on l'a toujours sur les platines du 96.5, on l'a avec nous, Rita Mitsuko, avec bien sûr la chanteuse Catherine Ringer, Marzia Baila, c'était en 84.

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superbe chanson, n'est-ce pas? On retrouve la sensibilité de Johnny sur les platines de Radioactivité. Allez, c'est parti pour continuer avec le programme TV, bien évidemment.

Et c'est parti, il est 18h sur Radioactivité. Très bon début de soirée à vous tous. Première partie de la soirée, TF1 vous propose à 21h10 Koh-Lanta. Puis Sauvons nos forêts sur la 2 à 21h. C'est donc du direct, une émission spéciale. La stagiaire sur la 3 à 21h10. L'ordre des médecins sur la 4 à 21h. C'est une série dramatique. La 5 vous propose à 21h05 Ce qui nous tient debout. C'est un inédit, un documentaire santé. M6 revient avec série dramatique Retour sur Terre, 9-1-1, 21h10. Ultra riche, taxe-moi si tu peux. Le triomphe fiscal des ultra riches. C'est un documentaire inédit sur Arte, la chaîne 7 à 21h. On continue avec Moi, diplomate. Le monde de François Hollande à 20h38 sur la chaîne LCP. Documentaire politique. Les 20 chansons de Céline Dion préférées des Français sur W9 à 21h25. Bien sûr, de la musique. On continue avec Captain Marvel sur TFX, la chaîne 11 à 21h10. Un film fantastique. Et pour les enfants, la chaîne 12 Gulli vous propose à 21h05 Royal Corgi. Voilà un film d'animation pour les petits et pourquoi pas pour les grands. Voilà donc l'essentiel des chaînes de la TNT. Eh bien, je vous propose de rester avec nous sur Radioactivité et bien sûr avec de belles chansons, des belles playlists comme d'habitude. Il y a un tas de choses voilà, qui vous font plaisir et on les a enregistrées pour vous, rien que pour vous. Voilà, donc demain on se retrouve, demain ça sera jeudi, on se retrouve bien évidemment, comme d'habitude, chaque matin à 8h. On va parler du temps. Oui, le temps. Le temps, comme Véronique Sanson l'a dit, le temps est assassin. Le temps polie ce qu'il n'a pas détruit. Il arrondit les angles, apaise le bruit, et ce que l'on croyait perdu hier revient parfois plus beau, plus clair. C'est joli, hein? Voilà, donc ce sont des petites paroles, mais qui sont profondes. On a parlé du temps, on peut parler aussi du calme. Le calme. Les plus grandes forces sont silencieuses. Elles n'ont pas besoin d'être bruyantes pour être puissantes. Elles avancent sans fracas et laissent leurs traces là où le bruit ne va pas. Moi, j'aime beaucoup ces belles... petites citations, enfin ce ne sont pas vraiment des citations, mais des petites suggestions que je retrouve sur certains réseaux, que je lis, que j'écris, qu'on m'envoie. Donc merci de me les envoyer, de continuer à me les envoyer par mail radio.activité@orange.fr. Et merci pour votre fidélité. Je vous souhaite une excellente soirée et n'oubliez pas, il faut descendre en soi pour entendre ce que l'on croit, car sous les remous de la surface dorment des vérités qui nous dépassent. Les vérités qui murmurent, les vérités ne crient jamais, elles murmurent ce que l'on sait. On peut les fuir, les faire taire, mais le cœur finit toujours par les entendre et s'y faire. Voilà, donc je vous dis à demain sur ces belles paroles et... Donc je vous retrouve en pleine forme, comme d'habitude.

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0: Oui, allô?
1: Oui, bonjour, Cédric de chez Solar Transition. Je vous contacte au sujet du nouveau dispositif de l'État concernant les pergolas solaires photovoltaïques. En quelques mots, ça aide les propriétaires de maisons individuelles à s'équiper d'une pergola de terrasse qui produit sa propre électricité tout en faisant de l'ombre. Cette nouvelle prime 2026 peut vous permettre de diviser votre facture d'énergie de plus de 70%. Du coup, j'ai juste trois petites questions pour voir si vous êtes éligible. On peut voir ça ensemble rapidement?
2: Je comprends que je vous prends à chaud, mais je vous rassure, j'en ai que pour une petite minute, ça sera rapide. Est-ce qu'on peut voir ça ensemble rapidement? Parfait, je vous remercie. Alors, tout d'abord, êtes-vous bien propriétaire d'une maison individuelle? Je m'excuse, j'ai pas bien entendu. Je vous disais, êtes-vous bien propriétaire d'une maison individuelle? Ah zut, je m'excuse, mais vous n'êtes malheureusement pas éligible pour bénéficier de notre accompagnement. Merci tout de même pour votre temps et bonne journée à vous.

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0: midi moins le quart. Ça y est, je suis en retard.
1: Delphine.
0: Oui.
1: Tu vas chercher Boubou?
0: Oh, tu veux pas y aller?
1: Bah, je reste après-midi.
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0: Je ne sais pas, me voir.
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0: Oui, mais pas avant une heure.
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0: Ah non, je vais.

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